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0: Il est 4 heures à Waterloo, 7h30 à Calcutta.
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0: Il est 5h à Lourdes, 11h à Macao.
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4: Et bonjour à toutes et à tous, très heureux d'être avec vous. Nous sommes le mardi 15 septembre, côté météo, eh bien ce sera du soleil. Un soleil bien présent aujourd'hui sur l'ensemble du département avec un vent de secteur sud-est. Il soufflera à 15 km par heure en moyenne. À l'heure actuelle, on relève autour de 16-17 degrés du côté de Montagnac. Les températures maximales pour cet après-midi se situeront entre 25 et 33 degrés. Nous aurons 25 degrés à 7, 28 à Agde, 29 à Montpellier, Montagnac, Pézenas, 30 degrés à Béziers, 31 à Saint-André-de-Sangonis, Gignac, Clermont-Lérault, 33 à Bédarieux, Saint-Paul-de-Thomières ou encore Lodève. Je salue les natifs du 15 septembre, on vous souhaite un bon anniversaire. Vous êtes nés le même jour que cette chanteuse écossaise, elle s'appelle Maggie Reilly, est surtout connue pour ses nombreuses collaborations avec le compositeur et musicien Mike Oldfield. D'ailleurs, sa voix est notamment présente sur Family Man, Two Friends ou encore ce titre de 1983, Moonlight Shadow, Mike Oldfield et Maggie Reilly.

Moonlight Shadow, au cœur de l'année 1983, Mike Oldfield et cette jolie voix, celle de Maggie Reilly, qui est née le 15 septembre 1956, elle fête 70 ans aujourd'hui. Il est 7h35, tout à l'heure à 8h et 9h, nous retrouverons le journal d'RFI. À 8h30, le magazine Vivre Ici, et je reçois dans ce magazine aujourd'hui Jacqueline Didoli-Branville. Elle est responsable de l'association Jeudi Bravo, une association qui gère la salle de spectacle Au Petit Bravo, une salle basée à Cessenon-sur-Orbe. Et puis à 8h45, le coup de griffe du Major, le Major qui fait sa rentrée aujourd'hui, et cette chronique qui s'intitule « Mes chers auditeurs, bonjour, cela faisait longtemps ».

la sonore carousel avec la Comaille. Et puis les natifs du 15 septembre, vous êtes nés également le même jour que cette auteure, compositrice, interprète, musicienne et actrice française, révélée en 2009 par une émission qui s'appelle Nouvelle Star. On se souvient d'un titre, Non, non, non, ça vous dit peut-être quelque chose. Si, si, si. Elle a 34 ans aujourd'hui, c'est Camélia Jordana et ce titre de 2010.

Non, non, non, non, Camélia Jordana. Et puis toujours du côté de l'éphéméride musicale, il y a tout juste 2 ans aujourd'hui, le 15 septembre 2024, nous quittait un chanteur, un guitariste américain, membre du célèbre groupe familial The Jackson 5, aux côtés notamment de ses frères Jackie, Jermaine, Marlon et Michael Jackson. Lui, c'était Tito Jackson qui nous quittait, donc il avait 70 ans lorsqu'il partait en 2024. On se souvient de ce titre de 1969, tout de même, les Jackson 5, I Want You Back.

0: I Want You Back, au cœur de l'année 1969, les Jackson 5. L'illustre théâtre vous propose ses soirées estivales à Pézenas jusqu'au 20 septembre. La pièce de Molière, Les Précieuses Ridicules, sera encore jouée ce vendredi 18 septembre à 21h30. Et puis Le Malade Imaginaire de Molière sera proposé le dimanche 20 septembre à 15h. Pour en savoir plus, rendez-vous sur illustretheatre.fr.
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Tommy avec le groupe Chéri. Et puis toujours du côté de l'éphéméride musicale, il y a tout juste 36 ans aujourd'hui, c'était le 15 septembre 1990. George Michael était au sommet des charts avec un album au Royaume-Uni, Lesson Without Prejudice, volume 1, l'album qui contenait notamment ce titre Freedom 90s, un titre de 1990, George Michael.

0: Freedom au cœur de l'année 1990. George Michael, merci d'être avec nous. Radio Pays d'Hérault, RPH Sud, il est 8h, voici le journal d'RFI.
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1: 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Bonjour Marion Cazanov.
3: Bonjour Andréane, bonjour à tous.
1: À la une, ce désaveu pour Donald Trump.
3: Lâché par la Cour suprême à majorité conservatrice, elle rejette son recours pour restreindre le vote par correspondance. Le président américain espérait encadrer plus sévèrement cette pratique pour les élections de mi-mandat en novembre. Les affrontements se poursuivent dans le Golfe entre les rebelles houthis et les forces gouvernementales du Yémen soutenues par l'Arabie Saoudite. Elle-même est liée depuis quelques semaines par un pacte de défense avec la Turquie et le Pakistan, mais ces derniers se refusent pour l'instant à entrer dans le conflit. L'intelligence artificielle utilisée à des fins de propagande, notamment par des campagnes pro-russes en Centrafrique, c'est ce qu'a révélé Anthropic sur les usages de son IA Claude. En France, le gouvernement se prépare au dossier épineux du budget et pourrait s'attaquer à un sujet tabou, les retraites. Et puis, Oasis va venir boucler la boucle à Paris, c'est là qu'ils s'étaient séparés en 2009. Le groupe de rock qui s'est reformé l'an dernier va revenir dans la capitale l'été prochain. Et comme pour Céline Dion et pour beaucoup d'autres événements maintenant, il va falloir être tiré au sort.
1: Encore un infligé à Donald Trump par la Cour suprême.
3: La plus haute juridiction des États-Unis rejette un recours du président. Le 31 mars, il avait signé un décret pour encadrer plus sévèrement le vote par correspondance. Il dénonce régulièrement cette pratique, responsable selon lui de sa défaite lors de la présidentielle de 2020, une défaite qu'il ne reconnaît d'ailleurs toujours pas. Ce décret, depuis, a été suspendu par plusieurs juges. Donald Trump avait alors saisi la Cour suprême, qui ne lui donne donc pas raison. Bonjour Vincent Souriau.
4: Bonjour Marion, bonjour à tous.
3: Correspondant de RFI à Washington, c'est donc Vincent, une nouvelle déconvenue pour le président à un mois et demi des élections de mi-mandat.
4: Ah oui, cette fois c'est raté, il n'y aura pas de changement d'ici au scrutin parce que si près de l'élection, ça aurait été arbitraire, c'est ce qu'écrit l'un des juges de la Cour suprême. Et il suffit de se souvenir que le vote par correspondance a déjà commencé en Caroline du Nord, qu'il va ouvrir dès cette semaine dans le Minnesota et ailleurs pour comprendre que c'était tout simplement impensable de tout arrêter pour tout refaire. Même les États à majorité républicaine n'en voulaient pas de cette réforme et c'est effectivement une énorme gifle pour Donald Trump qui essaye depuis des mois de nationaliser les élections alors que ça ne se passe pas comme ça aux États-Unis. La Constitution nous dit noir sur blanc que les opérations électorales sont du ressort des États fédérés et que le gouvernement fédéral, la Maison-Blanche, n'a rien à voir là-dedans. Attention, la Cour suprême n'en est pas encore tout à fait là, même si honnêtement ça ne semble pas bien parti pour le président américain. La Cour suprême ne s'est pas encore prononcée sur le fond. Il y aura peut-être un jour une réforme du vote par correspondance, mais là, la Cour suprême lui dit en tout cas qu'il n'y a aucune raison de se précipiter, c'est-à-dire exactement l'inverse de ce que Donald Trump veut entendre, puisqu'il est persuadé, sans aucune preuve, qu'on lui a volé des voix en 2020 et que ça va forcément recommencer au bénéfice des démocrates au mois de novembre.
3: Vincent Souriau à Washington. Et ce décret-là est bien entré en vigueur. Les droits de douane contre des produits canadiens, Washington relève ses surtaxes en réponse à celles de son voisin qui lui-même ripostait à des mesures similaires. Ces nouveaux droits de douane de 50% concernent des produits canadiens comme des fromages, des fourrures, l'acier ou encore le papier. Les États-Unis qui reconnaissent une pénurie de munitions liée à la guerre en Iran. Un rapport du Pentagone publié hier affirme que l'opération a coûté près de 33,5 milliards de dollars, dont plus de 22 milliards dépensés uniquement en munitions tirées. Les pourparlers de paix sont aujourd'hui au point mort entre les États-Unis et l'Iran.
1: Et si les hostilités sont en pause, en ce moment les affrontements font rage dans le Golfe.
3: Les rebelles houthis du Yémen ont mené hier de nouvelles frappes. Au moins 8 soldats des forces gouvernementales ont été tués hier dans l'Ouest. 13 civils ont été blessés dans le sud de l'Arabie Saoudite. Riyad a répliqué avec une dizaine de frappes vers des positions houthis. Riyad qui est aussi lié depuis quelques semaines par un pacte de défense avec la Turquie et le Pakistan. Les alliés, selon le texte, doivent se fournir assistance. Pourtant, Islamabad et Ankara se contentent pour l'heure de simples déclarations à Abla Junaidi.
5: L'accord avait été présenté comme une promesse qui rappelle l'article 5 de la charte de l'OTAN. Une attaque contre l'un des membres serait considérée comme une attaque attaques contre les trois. Mais il faut le préciser, aucun texte ressemblant à un pacte de défense finalisé n'a encore été rendu public jusqu'à présent. Les modalités concrètes ne sont donc pas encore connues. Le chef de la diplomatie pakistanaise a précisé la semaine dernière que rien n'avait encore été évoqué au sujet d'une éventuelle intervention. Tout comme le Pakistan, la Turquie temporise. Pour Ankara, l'alliance doit instaurer une dissuasion à long terme plutôt que d'apporter une solution immédiate à chaque conflit qui se présente. Pour l'heure donc, les deux alliés de l'Arabie Saoudite ne s'engagent pas dans un conflit qui pourrait, notamment pour le Pakistan, les mettre en porte-à-faux face à l'Iran. Est-ce parce que l'architecture de cette alliance est encore en cours de construction ou parce que ce premier test affiche trop nettement les intérêts divergents de ses membres ? Seul l'avenir le dira.
1: Abla Junaidi. L'autorité palestinienne continue d'organiser les législatives du 28 novembre.
3: Et ce sera une première en 20 ans, mais certains appellent à un report. La semaine dernière, le secrétaire général du comité central du Fatah a affirmé que le scrutin n'aurait pas lieu à cette date. Djibril Rajoub appelle à un dialogue national et à l'organisation préalable d'une présidentielle. Mais pour l'heure, la commission électorale poursuit donc ses préparatifs. Le dépôt des candidatures doit débuter le 26 septembre, Manon Chaplin.
6: La période de recours sur les listes électorales palestiniennes s'est achevée la semaine dernière. La commission électorale centrale affirme poursuivre la préparation du scrutin, un vote essentiel selon son porte-parole Farid Tamala, alors que les dernières législatives remontent à 2006.
7: Il y a toute une génération qui n'a jamais voté à une élection générale. Ils ne savent pas ce que signifie avoir un parlement, choisir un président. Surtout, les élections sont l'un des rares outils qui peuvent empêcher aujourd'hui une séparation totale de Gaza et de la Cisjordanie.
6: Reste qu'organiser ces élections représente un défi logistique majeur à Gaza, à Jérusalem et même en Cisjordanie occupée, où les déplacements pourraient être entravés par les fermetures de checkpoints israéliens.
7: Israël pourrait aussi arrêter des candidats ou entraver la campagne. Nous avons aussi les colons qui attaquent les villages.
6: En 2021, déjà, les élections législatives avaient été reportées. Mahmoud Abbas avait alors invoqué l'absence de garantie permettant la participation des Palestiniens de Jérusalem. Cette fois-ci, les inquiétudes portent davantage sur Gaza.
7: Faire parvenir le matériel électoral de Ramallah à Gaza constitue déjà un défi. C'est pourquoi nous avons prévu un plan B, produire les urnes et les bulletins de vote directement à Gaza.
6: À nouveau, ces difficultés d'organisation pourraient offrir à Mahmoud Abbas et au Fatah un motif pour reporter un scrutin politiquement sensible. Manon Chaplin, à Ramallah, RFI.
3: Et avant ces législatives en Palestine, prévues donc fin novembre, il y aura les législatives israéliennes. Dans un peu plus d'un mois, le 27 octobre, un sondage publié hier prévoit un scrutin très serré, égalité même, entre les deux blocs, celui du Premier ministre sortant Benjamin Netanyahou et celui dirigé par Gadi Eisenkot du parti centriste Yachar. Tous deux obtiendraient 52 sièges à la Knesset, il en faut 61 pour former un gouvernement.
1: L'intelligence artificielle pourrait-elle détruire l'humanité? Voilà un sujet dont il ne faut surtout pas parler à Donald Trump.
3: Un canular, une conspiration malsaine, voilà ce que répond le président américain à ceux qui s'inquiètent des dérives de l'IA, de ses risques sur les droits humains. Plusieurs grands patrons du secteur ont pourtant eux-mêmes plaidé pour un ralentissement de cette technologie, comme Dario Amodei d'Anthropic. Dans un rapport, l'entreprise a d'ailleurs dévoilé les usages malveillants de son IA, Claude. Elle est notamment utilisée en Centrafrique pour accélérer des campagnes de propagande. Le compte d'un homme lié au service de renseignement russe a notamment été utilisé pour générer et diffuser du contenu de propagande. Carole Valade.
8: Le titulaire du compte est identifié par le collectif Impact comme Arthur Tevosian, coordinateur en Centrafrique de Politology, une ancienne structure de la galaxie Wagner reprise en main par les services de renseignement russes. Il utilise l'IA Claude d'abord pour des tâches de management, créer des offres d'emploi, rédiger des contrats, mettre en place un système de notation pour les salariés, ainsi que des procédures de licenciement. Elle lui sert ensuite à générer des contenus pro-russes et les diffuser automatiquement via la radio Lengosongo avant qu'ils ne soient repris par la radio-télévision nationale. Le but, que du contenu produit par l'État russe parvienne aux oreilles des Centrafricains déguisés en programme local, selon Anthropic. Enfin, le compte a été utilisé pour rédiger des rapports à destination du directeur de la maison russe, mais aussi, et c'est plus surprenant, du porte-parole de la présidence centrafricaine. Plus étonnant encore, le compte d'Arthur Tevosian a fabriqué des communiqués de la gendarmerie, du ministère de la Défense et mis en place un système de collecte des données sur les opposants politiques. Ce n'est que lorsqu'il lui est demandé de dénoncer des opposants pour qu'ils soient arrêté que l'IA refuse d'aller plus loin.
3: Carole Valade.
1: RFI 8h09 à Paris, en France, le gouvernement prépare le budget pour 2027 et cherche désespérément à faire des économies.
3: 30 milliards d'euros d'économies pour réduire le déficit public et l'exécutif envisage de mettre à contribution les retraités. Supprimer leur abattement fiscal de 10% ou désindexer les pensions, voilà les quelques pistes avancées. Des consultations vont démarrer avec les groupes parlementaires, mais elles s'annoncent déjà musclées car le sujet, Marie Lecoq, est loin de faire consensus au sein de la classe politique.
9: La baisse du pouvoir d'achat des retraités est une ligne rouge pour le Rassemblement national. Le député Jean-Philippe Tanguy précisant qu'aucune injustice ni hausse d'impôts ne sera acceptée. Le week-end dernier, Marine Le Pen avait pourtant laissé la porte ouverte, déclarant préférer un budget imparfait plutôt qu'une loi spéciale. Du côté du Modem, on défend l'année blanche, y compris sur les retraites de base. Pour l'ancien Premier ministre François Bayrou, régler la dette en ciblant uniquement telle ou telle catégorie particulière, c'est illusoire. Grosse réserve émise par le vice-président Les Républicains. Pour François-Xavier Bellamy, il serait injuste de faire payer aux retraités maintenant la conséquence du report de la réforme des retraites de l'an dernier et d'un chantage exercé selon lui par Olivier Faure. Pour le candidat socialiste et premier secrétaire du parti, c'est plutôt le seuil qui bloque. Olivier Faure estime qu'il ne serait pas juste de faire contribuer les retraités qui gagneraient 2000 euros par mois. Mais pourquoi pas désindexer les pensions des 10% les plus aisés? Le gouvernement présentera son projet de loi de finances fin septembre. LFI et le PS ont d'ores et déjà menacé de le censurer.
1: Céline Dion remontera sur scène demain. Paris qui s'apprête, Marion, à accueillir un autre comeback.
3: Et oui, celui d'Oasis. Le groupe de rock s'est reformé l'an dernier avec une tournée géante sur presque tous les continents, mais il ne s'était pas arrêté en France. Peut-être encore hanté par un mauvais souvenir, puisque c'est ici qu'il s'était séparé après une dispute entre les frères Gallagher. Oasis a donc annoncé 38 nouvelles dates, dont plusieurs à Paris. Sophie Torlotin.
10: Pour exorciser le souvenir désastreux de Saint-Cloud. Pour la première fois de son histoire, Oasis jouera au Stade de France les 23 et 24 juillet prochains. Même si Liam et Noël Gallagher ont déjà repris ensemble le chemin de la scène, ce sera la première fois depuis 2009 et leur rupture fracassante dans les coulisses de Rock en Seine qu'ils remettront les pieds sur le continent. Outre Paris, le groupe est également annoncé à Munich, Barcelone, Amsterdam et Rome. L'an dernier, leur tournée triomphale avait attiré plus de 2 900 000 spectateurs. Les billets des 41 dates avaient été vendus dans un temps record, provoquant le chaos sur les serveurs de Ticketmaster et une polémique sur le prix des places. Pour cette tournée 2026, à l'image de Céline Dion, le groupe impose un système de vente exclusif sur tirage au sort. Pour espérer décrocher un billet, les fans doivent impérativement s'inscrire sur la plateforme officielle avant ce jeudi 17 septembre. Les tirés au sort recevront un code unique donnant accès aux ventes qui s'échelonneront du 25 au 27 septembre. Côté tarifs, l'organisation promet des prix fixes compris entre 83 et 310 euros.
3: Oasis donc bientôt de retour en France. Et puis aux États-Unis, Widow's Bay fait le plein de statuettes. La série a remporté 14 récompenses, 7 mises aux Emmys. C'est l'équivalent des Oscars de la télé américaine. Widow's Bay, sacrée notamment meilleure comédie. Je crois que vous connaissez et que vous appréciez, Andréane.
1: C'est très très bien.
3: Et de son côté, The Pitt a été élue meilleure série dramatique.
1: Voilà, je...
0: Et le journal d'RFI retransmis en direct.
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0: Et on jette un coup d'œil aux prévisions météo. Le soleil sera bien présent aujourd'hui sur l'ensemble du département. En ce mardi 15 septembre, il y aura un petit peu de vent, un vent de secteur sud-est. Il soufflera à 15 km par heure en moyenne. Température maximale pour aujourd'hui. De 25 à 33 degrés, nous aurons 25 à 7, 28 à Agde, 29 à Montpellier, à Montagnac, à Pézenas, 30 degrés à Béziers, 31 à Saint-André-de-Sangonis, Gignac, Clermont-l'Hérault, 33 degrés à Bédarieux, Saint-Pons-de-Thomières ou encore Lodève. Tout à l'heure à 8h30, vous avez rendez-vous avec le magazine Vivre Ici. Mon invité aujourd'hui s'appelle Jacqueline Didoli-Branville. Elle est responsable de l'association Jeudi Bravo, une association qui gère la salle de spectacle au Petit Bravo, une salle basée à Cessenon-sur-Orbe. Et puis à 9h moins le quart, 8h45, le coup de griffe du major. Le major qui fait sa rentrée et cette chronique qui s'intitule aujourd'hui « Mes chers auditeurs, bonjour, cela faisait longtemps ». Je salue les natifs du 15 septembre, vous êtes nés le même jour que cet artiste saxophoniste alto américain de jazz, figure majeure du hard bop et du soul jazz. Il a notamment joué aux côtés de Miles Davis et participé à l'album mythique Kind of Blue. Il est également connu du grand public par ce titre « Merci, merci, merci ». Un grand succès en 1966, l'artiste nous quittait en 1975. On écoute ce titre de 1966, Cannonball Adderley.

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1: Et l'artiste l'a dit trois fois, merci, merci, merci. Ce live de 1966, Mr. Cannonball Adderley, avec son quintet. C'est un événement musical qui est proposé au bord de l'étang à 7 ce vendredi 18 septembre à la guinguette Totem. En deux mots, hein, Tau pour les temps de Tau et Thème les soirées à Thème par exemple. Donc à 7 au 6 rue de Pokenag, c'est le parc aquatechnique. Une soirée en compagnie de DJ Pirouli et Miss DJ Magou. Avec restauration sur place, c'est à partir de 19h, c'est en prix libre. Notez bien le rendez-vous donc ce vendredi 18 septembre à la guinguette Totem. C'est au parc aquatechnique à 7.
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1: Où t'étais passé à l'instant ? C'était Benabar, 8h passées de 23 minutes. 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

0: Don't Make Me Love You Again, c'était Jackson Sloan.
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0: The Mambo Rap, musique électro swing à l'instant, c'était Parov Stellar, merci d'être avec nous. Radio Pays d'Hérault et RPH Sud, il est 8h30, voici le magazine Vivre Ici. Et c'est une nouvelle saison qui redémarre à la salle de spectacle Au Petit Bravo, basée à Cessenon-sur-Orbe. Jacqueline Didoli-Branville, bonjour.
1: Bonjour.
0: Vous êtes responsable de l'association Jeudi Bravo, une association qui est basée à Cessenon-sur-Orbe. Présentez-nous cette association.
1: Alors, on a donc ouvert une salle de spectacle en octobre 2023 dans le cœur du village, pour faire vivre le spectacle vivant et surtout le jeune public. Et on a aussi une activité de conseil à la programmation en jeune public. On aide les compagnies à tourner en Occitanie.
0: Où se trouve la salle de spectacle ?
1: Elle se trouve 12 avenue Dupont. C'est dans le cœur du village, entre la mairie et le pont qui passe par-dessus la rivière, l'Orbe.
0: Alors, c'est l'ouverture de saison Au Petit Bravo. L'ouverture est prévue le vendredi 18 septembre, c'est à 18h30, c'est ça ?
1: C'est ça. Nous allons rapidement présenter les spectacles et les projets. Et l'artiste qui sera notre partenaire sur tout le trimestre va présenter un extrait d'un conte musical. Et on termine par une soirée conviviale avec un apéritif dînatoire offert en présence des artistes.
0: Alors ça, c'est le vendredi 18 septembre à 18h30.
1: C'est ça.
0: Et puis, vous avez édité une plaquette avec des événements qui sont prévus jusqu'en janvier 2027. Il y a un spectacle en soirée qui est programmé le samedi 5 décembre.
1: Tout à fait. Nous accueillons des artistes qui retravaillent des répertoires en reprise, mais avec leurs interprétations. Ce sera Erwens chante Ferra, donc le samedi 5 décembre à 20h30, qu'il ne copie pas, mais réinterprète seul à la guitare pour les amoureux de Ferra et de chansons françaises en général.
0: On rappelle la date, ça c'est le samedi 5 décembre, c'est à 20h30.
1: À 20h30.
0: Où est-ce qu'on peut trouver l'information ?
1: Alors, sur notre site internet jdbprod.org, tout est indiqué dessus, sur notre page Facebook Jeudi Bravo.
0: Et puis il y a également trois spectacles qui sont proposés en journée. Le premier est prévu le mercredi 7 octobre. Il y aura deux représentations.
1: Oui, un spectacle de marionnettes qui s'appelle Monsieur. On est dans le cadre d'un projet Petite Enfance. On accueille l'artiste qui sera là sur un autre projet d'action culturelle. Et c'est un spectacle pour les enfants à partir de 1 an. Et on a deux représentations, puisqu'on est sur des représentations gratuites sur ce spectacle-là. Monsieur, c'est l'histoire d'un chat qui a des rendez-vous. Et un chat en tissu qui fait beaucoup de bêtises. Globalement, c'est très drôle.
0: Comment est-ce qu'il est qualifié, ce spectacle ?
1: Spectacle de marionnettes. Puisqu'elle joue avec son décor et c'est accompagné de musique. Et ça dure 30 minutes pour que ce soit accessible pour les tout petits.
0: C'est une compagnie que vous connaissez bien, une compagnie du coin ?
1: Oui, la compagnie Les Soleils Piétons. Elle est située à Clermont-Lérault. Et nous travaillons beaucoup ensemble. Elle a plusieurs spectacles, surtout dédiés aux jeunes publics. Elle est spécialisée.
0: Alors ça, c'est pour le premier spectacle en journée qui s'adresse à la jeunesse. Il y en a deux autres ?
1: Deux autres. On a ensuite le spectacle de danse Clapotis, le samedi 9 janvier à 10h. Alors on est toujours sur un spectacle proposé pour les tout-petits à partir de 4 mois. C'est de la danse accompagnée de musique et de sensorialité. Elle travaille sur l'univers aquatique. Deux danseuses qui vont évoluer au milieu des spectateurs. Et c'est vraiment prévu pour les tout-petits qui sont émerveillés par les sons et le toucher. Ils peuvent venir toucher à la fin les objets qui ont été présentés.
0: Alors ça veut dire qu'à partir de 4 mois, les enfants peuvent s'émerveiller, avoir des sensations et découvrir des spectacles. C'est incroyable. Oui.
1: Ah, c'est incroyable. Les tout-petits sont très très ouverts au spectacle vivant du moment qu'on a de quelque chose de cognitif. On ouvre leur sens, tout ce qui touche au regard, au son et au toucher, ça les embarque dans de la poésie, ils sont vraiment émerveillés.
0: Et donc ça, c'est en janvier, c'est ça?
1: C'est en janvier, le samedi 9 janvier à 10h.
0: Et puis le troisième spectacle?
1: Le troisième, ce sera Ronde Rouge, le samedi 23 janvier à 16h, un conte musical avec l'artiste qui sera présente sur l'ouverture de saison, Virginie Lagarde, accompagnée d'une personne musicienne à la flûte traversière, une relecture des Blanche-Neige du monde entier. Ça fera suite à un projet qu'elle aura mené avec des enfants dans les écoles et au centre de loisirs pendant tout le trimestre. Elle va s'inspirer de ce qui a été fait avec les enfants pour créer ce spectacle. C'est une création, il n'est pas prêt encore.
0: Et puis Jacqueline, votre association propose le festival Passerelle. Il est prévu pour le vendredi 13 et samedi 14 novembre.
1: Alors, c'est un gros événement. Nous proposons 7 spectacles par jour sur 2 jours, avec des horaires différents, mais les mêmes spectacles sont présentés le vendredi 13 novembre et le samedi 14 novembre. C'est un festival qui est prévu pour attirer des programmateurs le vendredi. Les artistes sont en autoproduction, c'est-à-dire qu'ils se salarient seuls, mais on fait une grosse communication sur l'ensemble du département et des départements alentours pour attirer des professionnels qui viennent découvrir les spectacles. Ce sont souvent des créations. Et on invite le vendredi des scolaires et le samedi du tout public. La mairie nous prête des salles parce que notre salle n'accueille qu'une jauge réduite. On a 3 lieux. Ça circule dans tout le village et on participe à l'animation du lieu et de la commune.
0: Et là, c'est à partir de quel âge?
1: On est à partir de 6 mois et jusqu'à 14 ans à peu près. Et on termine même le dernier soir, le samedi soir, par un cabaret proposé par les artistes. Chacun à venir présenter une chanson ou une histoire de 10 minutes maximum pour terminer de manière conviviale.
0: Et puis votre association Jeudi Bravo propose des actions sur le village, sur la commune de Cessonon-sur-Orbe. Expliquez-nous.
1: Oui, nous avons donc 2 projets pour lesquels nous sommes accompagnés par la DRAC et d'autres financeurs.
0: La DRAC, c'est la Direction régionale des affaires culturelles, hein, c'est ça?
1: Voilà, Direction régionale des affaires culturelles, bon, la CAF de l'Hérault aussi. Et le département, la commune, la communauté de communes aussi, sur des ateliers avec les petits proposés par l'artiste qui joue le spectacle Monsieur en octobre, 10 ateliers sur tout le trimestre avec des parents accompagnés d'enfants de moins de 3 ans. On est vraiment sur les tout petits, sur les bébés, avec de la marionnette et de la musique. Et un autre projet mené par l'artiste qui présente le spectacle Ronde Rouge, qui sera dédié plutôt pour les écoles, centres de loisirs, relais petite enfance et médiathèques, autour du conte et de la musique.
0: Est-ce qu'il y a autre chose que vous voulez rajouter?
1: Oui. Notre lieu est bénéficie d'un logement et on accueille des résidences d'artistes. On a donc les personnes qui viennent là peuvent travailler leur spectacle parfois pendant des jours ou des semaines, peuvent être logées là. Et on accueille aussi des stages de bien-être. On a eu des stages de feng shui, de yoga, de thérapie par le son, puisqu'on peut loger 8 personnes à l'étage. Et ça, c'était quelque chose qui nous tient à cœur pour pouvoir faire accueillir des gens qui ont besoin de prendre de soin d'eux. Et on fait vivre le lieu toute l'année comme ça.
0: Et votre vocation, c'est de faire de travailler avec les compagnies du secteur, c'est ça?
1: Oui, c'est ça, des compagnies d'Occitanie, en proximité, plutôt des compagnies qui ont des lieux en milieu urbain et qui ont besoin de se mettre un petit peu au vert, puisque Cessenon-sur-Orb, c'est un village qui est proche de la nature, on a la rivière, et avec le logement, les artistes peuvent se mettre dans une parenthèse pour créer tranquillement en étant plus proche de la nature et surtout en travaillant comme ils le sentent en dehors de la ville en général et puis de leur famille. Enfin, ils sont concentrés sur leur création.
0: Et si des compagnies nous écoutent et qu'elles sont interpellées par ce que vous dites et qu'elles veulent vous contacter, elles peuvent par exemple vous envoyer un mail. Moi j'avais noté jdbprod@gmail.com, c'est ça ?
1: Oui, c'est ça, tout à fait. Ils peuvent m'envoyer un mail et on fait en sorte, on fait parfois des échanges de services, donc c'est gratuit pour tout le monde. On fait en sorte que ce soit un bel échange en solidarité, ou bien parfois une petite location, mais sur des tarifs très, très bas pour que tout le monde puisse s'y retrouver.
0: On rappelle quelques coordonnées pour les auditeurs qui veulent en savoir plus. On vous trouve sur les réseaux sociaux ?
1: Oui, tout à fait. Alors, on a le mail que vous avez noté, jdbprod@gmail.com, le site internet jdbprod.org, sur lequel on a aussi toutes les informations et les liens pour la page Facebook et Instagram, qui sont au nom de l'association. Et peut-être mon téléphone, c'est le 06 74 59 79 43, pour avoir des informations complémentaires.
0: Merci Jacqueline Didoli, Branville et l'association Je dis bravo, association qui est basée à Cessenon-sur-Orb. Je vous souhaite une très belle journée.
1: Merci, belle journée également.
0: Et le magazine Vivre ici est rediffusé à 12h30. Vous pourrez le réécouter en direct sur nos antennes tout à l'heure ou bien également disponible sur notre site internet d'ici à la fin de la matinée. Rendez-vous sur rphfm.org. À suivre dans quelques minutes, le coup de griffe du major. Oh.

0: Et pourtant, Charles Aznavour, il est 9h moins le quart, merci d'être avec nous. 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
1: Mes chers auditeurs, bonjour. Cela faisait longtemps. Enfin, pas vraiment. C'est depuis la fin juin 2026 que je ne m'étais pas adressé à vous pour une griffe du presque éternel Major sur Radio Pays d'Hérault. Alors quand on aime, on ne compte plus, paraît-il. Cependant, une seconde. 1997, c'était hier, mais demain, ce sera 2027. Alors même quand on ne sait pas très bien compter, 30 ans quand même pour ce billet d'humeur, comme on dit pour parler correct. Enfin, comme vous le savez, avec votre dévoué Major, cela dépend des sujets abordés. Alors, on va commencer tranquillement, si vous le voulez bien, et sinon, allez voir ailleurs, là où je ne suis pas. Alors, j'aurai bien des sujets à aborder pour la reprise de ces griffes. Mais une saison radiophonique, c'est long. Cela nous emmènera, sauf incident, indépendant de notre volonté, la mienne d'abord, mais aussi celle de RPH, dont l'équilibre financier est toujours un peu sur le fil de la précarité. Alors, ces chroniques, ces billets, nous emmèneront donc jusqu'en juin 2027. Nous aurons alors, mes chers auditeurs, voté pour la présidentielle et les législatives qui collent avec. Puisque rien n'est encore décidé, enfin, mis à part le matraquage des sondages, tous favorables au Rassemblement national. Cependant, rien n'est fini avant le passage dans l'isoloir. Et ça, vous ne l'oublierez jamais avant de passer dans l'isoloir. Alors, je vais vous parler d'un sujet qui ne devrait pas être au cœur du débat, mais qui l'est pourtant. Le voile. Le voile, le revoilà. Voile, certes, mais lequel? Alors je m'appuie, comme souvent, sur la revue Politis, dont je ne peux que vous recommander la lecture hebdomadaire, qui consacre, donc cette fois-ci, un dossier titré « Le voile, l'obsession sans fin du RN ». Le RN a réinjecté dans le débat public sa proposition raciste visant à sanctionner le port du voile. Oui, mais pas tous les voiles sans doute. Les femmes concernées, et qui en seraient les premières victimes, sont comme toujours écartées du débat. Pour Stéphanie Ernette Vauchier, professeure de droit public, l'idée anticonstitutionnelle vise surtout à diffuser l'idée de l'illégitimité de la Constitution de notre pays. Un voile jeté sur notre Constitution, en quelque sorte. Pas moins que cela. Alors merci à la journaliste Pauline Mijevan pour son entretien daté du 9 septembre 2026 avec Stéphanie Ernette Vauchier, qui est professeur de droit public à l'Université Paris-Nanterre et membre de l'Institut universitaire de France. Elle est co-autrice avec son mari de l'ouvrage « Des juges bien trop sages ». C'était au Seuil en 2025. Présentations sont faites. Les questions autour de la légalité de l'interdiction du port du voile, comme pour d'autres mesures du Rassemblement national, sont rhétoriques. Elles n'appellent pas vraiment, mes chers auditeurs, une réponse. Elles permettent plutôt de suggérer et de diffuser l'idée de l'illégitimité de la Constitution. Mes chers auditeurs, interdire le voile, c'est résolument pourtant inconstitutionnel. La déclaration de 1789 consacre la liberté des opinions religieuses dans les limites, bien sûr, de l'ordre public. L'article 1er de la Constitution dit que la loi ne peut pas faire de distinction entre les personnes sur le fondement de l'origine ou des croyances. Le principe de laïcité garantit l'exercice du culte. Donc, mes chers auditeurs, il ne devrait pas y avoir débat. Et pourtant, il y en a des débats, et des multiples débats. On peut citer d'autres exemples aussi, la Convention européenne des droits de l'homme et d'autres traités garantissent la liberté religieuse, etc. En fait, la réponse est tellement évidente qu'il faut s'interroger sur la raison pour laquelle elle a été mise dans le débat qui ne devrait pas avoir lieu. Alors, c'est l'arbre qui cache la forêt, peut-être. L'arbre, c'est le voile, et la forêt, c'est le souhait du Rassemblement national, de manière assez typique d'ailleurs des mobilisations conservatrices contemporaines, de délégitimiser la Constitution en tant qu'elle énonce, comme vous le savez probablement, les principes fondamentaux autour desquels on a décidé de vivre en commun. Mes chers auditeurs, c'est un travail de sape. Pour mieux jouer l'opposition, pour même mettre en opposition la supposée volonté du peuple et les règles de l'état de droit. La difficulté avec le droit, dit notre universitaire, c'est que ce ne sont pas des mathématiques. Il est rare de reconnaître un moment de bascule qui caractérise une distinction absolue entre l'avant et l'après. Toutefois, en effet, dit notre universitaire, elle estime que les deux états d'urgence, vous vous rappelez, entre 2015 et 2017, les attentats, entre 2020 et 2022, la crise sanitaire, ont joué un rôle très important dans la dégradation des droits et des libertés, facilitant ainsi leur remise en cause aujourd'hui. Mes chers auditeurs, la Ve République est un régime qui est déjà marqué énormément par un fort pouvoir de l'exécutif. Vous ne pouvez pas l'ignorer, on appelle le président le roi. C'est un système qui produit une fragilité structurelle des droits et des libertés. L'état d'urgence a accru la verticalité du pouvoir inhérent à ce propre régime. Et structurellement, la Ve République se caractérise par une grande proximité entre la machine gouvernementale et les juges de l'État. Quand je dis les juges de l'État, il s'agit du Conseil d'État et du Conseil constitutionnel. La formule du gouvernement des juges est agitée de manière périodique depuis très longtemps, presque un siècle. Elle suggère que les juges prennent des décisions pour lesquelles ils empiètent à l'excès sur ce que devrait revenir uniquement aux politiques. Mais, mes chers auditeurs, en réalité, on est loin d'avoir ce problème dans notre pays. Quand on regarde de plus près les deux juges de l'État, qui sont, je le rappelle, le Conseil d'État et le Conseil constitutionnel, on observe que la dynamique consiste davantage, mes chers auditeurs, à accompagner, à sécuriser l'action publique qu'à la contrainte en y opposant la protection des droits et des libertés. En gros, c'est bien rare que le Conseil constitutionnel s'oppose à la décision politique de nos gouvernements. Alors, si vous voulez en savoir plus, vous pouvez bien sûr lire la suite de cet entretien dans la revue Politis. Mais pour ma part, je voudrais, mes chers auditeurs, seulement vous alerter. Et je vais probablement le faire régulièrement avec ces chroniques, ces billets d'humeur, sur votre responsabilité pour décider de votre avenir, de notre avenir. Et ça, c'est à l'horizon 2027, c'est-à-dire demain. Bon, allez, mes chers auditeurs, bonne rentrée dans la joie et la bonne humeur.
0: Le coup de griffe du Major, rediffusion ce soir à 18h40. Et puis côté éphéméride musicale, il y a tout juste 13 ans aujourd'hui, c'était le 15 septembre 2013. Nous quittait Jackie Lomax, chanteur, guitariste, auteur-compositeur britannique. Il est notamment connu pour avoir travaillé avec George Harrison, membre des Beatles, et pour avoir travaillé et enregistré sur le label Apple Records, le label des Beatles, à la fin des années 60. Et il nous quittait en 2013, il avait 69 ans. On écoute ce titre, So Milk Sea, en 1968, Jackie Lomax.

0: Selon Milk Sea, titre de 1968 avec Jackie Lomax. Ce vendredi 18 septembre, c'est le lancement de la saison culturelle du côté de Metz. Vous avez rendez-vous avec un spectacle BOM, B-O-M, donc c'est avec la compagnie Le Piston Errant, un spectacle mécanique, musical et explosif à 18h30 à la ville de Metz. Merci d'être avec nous. Donc. Ah oui, je vous rappelle encore quelques infos, donc si vous voulez en savoir plus, rendez-vous sur le site de la ville de Metz. Et puis la MDE, la Maison Départementale de l'Environnement, basée à Restinclière, à Prades-le-Lez, donc au château de Restinclière, vous propose des animations et des sorties gratuites, exposition donc dans le château, une exposition qui s'appelle Traces d'humanité. C'est le 10e salon Art Nature Contemporain. Il a démarré début septembre et se déroule jusqu'au dimanche 27 septembre. Une invitation à interroger notre relation avec l'environnement à travers des installations, des peintures et sculptures. Un dialogue unique entre émotion artistique et conscience écologique. Il y a un numéro de téléphone pour vous renseigner, 04 67 67 82 20. Merci d'être avec nous. RPH, il est 9h, voici le journal d'RFI.
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1: Et c'est le retour de Nathalie Miché pour le journal. Et à la une, cette journée sous tension en République démocratique du Congo.
3: Pile le jour de la rentrée parlementaire, la coalition C64 de l'opposition prévoit de manifester à Kinshasa. Mobilisation contre le projet de réforme de la Constitution. C'est le dossier de notre journal. L'Arabie Saoudite en quête de soutien face aux attaques menées depuis le Yémen par les rebelles houthis alliés de Téhéran. Malgré un pacte de défense mutuelle signé avec Riyad, la Turquie et le Pakistan n'interviennent pas. Pour comprendre, nous retrouverons notre correspondante à Istanbul. Ils sont accusés d'avoir contraint des jeunes filles mineures à devenir pickpockets à Paris. 7 membres d'un réseau criminel d'origine bosniaque sont jugés dès aujourd'hui en France. Le clan Hamidovic, accusé notamment de traite d'êtres humains. Et puis on parlera football. À un peu plus d'un mois de la cérémonie du Ballon d'Or, les meilleurs joueurs du monde sont en campagne. Kylian Mbappé et Lamine Yamal s'y voient déjà.
1: Une rentrée politique sous tension en République démocratique du Congo.
3: Le 15 septembre, ce mardi, c'est la date constitutionnelle pour l'ouverture de la deuxième session annuelle du Parlement, prévue jusqu'au 15 décembre. Et c'est aussi la date choisie par la coalition de l'opposition, la plateforme C64, pour une manifestation dans la capitale. Nous sommes en ligne avec Paulina Zidi à Kinshasa. Bonjour Paulina.
4: Bonjour.
3: Les opposants congolais veulent mobiliser contre le projet de changement de constitution du camp au pouvoir. C'est un projet qui ouvrirait la voie à un troisième mandat pour le président Tshisekedi en 2028.
4: Oui, pouvoir et opposition se retrouvent donc ce mardi. Côté pile, la rentrée parlementaire, le matin au Sénat, l'après-midi à l'Assemblée nationale. Une session en général plutôt symbolique, hein, avec des discours des présidents des deux chambres et la présence de nombreux officiels, gouvernements, responsables des institutions, diplomates accrédités. Ce 15 septembre, ils lancent une session normalement budgétaire, avec le vote du budget 2027, mais cette fois-ci, la politique sera au cœur des travaux, avec le retour de la loi portant organisation du référendum. Une loi importante pour le pouvoir qui doit encadrer un éventuel futur référendum constitutionnel, un texte déjà voté en juin dernier mais modifié par la Cour constitutionnelle. Le président de la République l'a donc renvoyé devant les parlementaires pour un nouvel examen.
3: Et c'est donc cette loi, Paulina, qui mobilise l'opposition ?
4: Parce qu'elle fait partie de ce projet de révision de la Constitution contre lequel s'insurge l'opposition. 4 grands partis et plusieurs formations politiques se sont même regroupés depuis plusieurs mois sous cette bannière C64. Après le vote de cette loi au Parlement, c'est devant le Palais de la Nation, le siège du pouvoir, que les opposants avaient prévu des rassemblements. Ceux-ci ont été reportés plusieurs fois cet été, notamment lors de l'annonce du dialogue national. Mais avec le retour de la loi devant les élus, l'opposition a décidé de mobiliser ce mardi au Palais du Peuple. C'est le côté face, même si hier soir l'itinéraire a été modifié en accord avec les autorités et la marche doit finalement s'arrêter à quelques centaines de mètres. On se rappelle que le 12 juin dernier, le sitting de l'opposition prévu devant le Parlement avait été violemment réprimé, faisant un mort et plusieurs blessés selon le bilan des Nations Unies. Les forces de l'ordre sont déployées en nombre ce mardi. La situation est calme, mais les chancelleries ont envoyé des messages de prudence à leurs ressortissants.
3: Un signe que le climat reste tendu donc, malgré l'annonce d'un dialogue national.
4: Oui, il y avait eu une petite décrispation au moment de l'annonce en juillet et l'opposition avait donc reporté sa marche. Mais le retour au Parlement de cette loi sur le référendum, le discours du chef de l'État le 27 août et les déclarations des opposants ont ravivé la tension. Les points de blocage restent entre autres l'inclusivité du dialogue, le projet de changement de la Constitution, les détenus politiques et la place des églises dans le processus.
3: Merci Pauline Azidi pour ce dossier complet. Pauline Azidi, envoyée spéciale permanente de RFI à Kinshasa.
1: Le prince héritier d'Arabie Saoudite attendu en Égypte après la série d'attaques menées par les rebelles houthis.
3: Les insurgés chiites du Yémen qui s'en prennent aux infrastructures militaires et pétrolières en territoire saoudien. Hier, des dizaines de drones et de missiles ont ciblé une base aérienne du sud du royaume, blessant 13 civils selon Riyad. Et l'Arabie Saoudite, qui soutient les forces gouvernementales au Yémen, subit la prise de contrôle par les houthis des côtes yéménites de la mer Rouge et du détroit de Bab el-Mandeb. Avancée qui menace d'asphyxier l'économie saoudienne. Alors le prince héritier Mohamed Ben Salman cherche des appuis. Un entretien hier avec le chef des forces américaines dans la région et aujourd'hui donc une visite au Caire pour rencontrer le président égyptien. Car pour l'heure, l'Arabie saoudite semble esseulée, privée, y compris de l'assistance du Pakistan et de la Turquie, avec lesquelles elle a pourtant signé le mois dernier un pacte de défense, le pacte de la Mecque, qui pour l'heure ne donne lieu à aucune intervention. À Ankara, les explications d'Anand Lauer.
5: C'est la clause centrale du pacte de la Mecque signé le 7 août. Toute attaque contre l'Arabie Saoudite, le Pakistan ou la Turquie sera considérée comme une agression contre les trois États. Les attaques des rebelles houthis du Yémen contre le territoire saoudien pourraient donc constituer un premier test de la solidité et de la portée de cet accord de défense. Vu d'Ankara, l'absence de riposte commune n'est pourtant pas perçue comme un échec du pacte. D'abord pour une raison technique, l'accord n'est pas entré en vigueur. Il doit être ratifié par le Parlement turc actuellement en vacances. Cette alliance, encore jeune, n'a pas eu le temps de mettre en place les mécanismes institutionnels, procédures opérationnelles et dispositifs militaires nécessaires à une réponse commune. Mais même si tout était prêt, les responsables turcs soulignent qu'une attaque contre l'un des trois pays ne déclencherait pas automatiquement une riposte des deux autres. En l'occurrence, Ankara voit dans cet accord un outil de dissuasion à long terme et n'a aucune envie d'être entraîné dans un conflit régional. Une intervention contre les Houthis risquerait en effet de tourner au face-à-face indirect avec l'Iran, soutien des rebelles et voisin de la Turquie. Un endroit Ankara RFI.
3: Et pour sa part, l'Iran assure ne pas intervenir dans le conflit au Yémen. Selon le porte-parole de la diplomatie iranienne, les rebelles Houthis sont des acteurs totalement indépendants.
1: L'Iran qui rejette tout dialogue avec les États-Unis, même si Donald Trump se dit lui ouvert à la discussion.
3: En tout cas, tant que les exigences iraniennes ne sont pas remplies, une mise au point de Mohsen Rezaei, le secrétaire du Conseil suprême de sécurité nationale. C'est la plus haute instance sécuritaire de la République islamique. Ne vous laissez pas distraire, dit-il, par les signaux contradictoires du président américain.
1: Donald Trump, qui vient de subir un revers juridique aux États-Unis en vue des élections de mi-mandat début novembre.
3: Oui, la Cour suprême à majorité conservatrice rejette son recours. Elle n'autorise pas la restriction de la distribution des bulletins de vote par voie postale. Cette disposition était au cœur d'un décret pris en mars par Donald Trump et dont l'application a été suspendue récemment par un tribunal fédéral. Une suspension qui était donc contestée par l'administration américaine. À moins de deux mois des midterm elections, l'enjeu est majeur. En 2024, près d'un tiers des électeurs américains avaient voté par correspondance. En pleine disgrâce, en raison d'un scandale de corruption, un haut magistrat ukrainien a atterri en France. Ruslan Kravetchenko, arrivé à Paris dans des circonstances qui interrogent. Il s'agit du désormais ex-procureur général d'Ukraine, tout juste limogé par Volodymyr Zelensky. Au début du mois, le magistrat avait lui-même annoncé son intention de quitter ses fonctions. Et cela après l'arrestation d'un de ses collaborateurs cité dans une affaire de pot de vin. Explication de Sofia Katsenkova.
6: Tout commence la semaine dernière lorsque les deux agences ukrainiennes chargées de la lutte anticorruption, le NABU et le SAPO, publient des écoutes compromettantes. Elles révèlent qu'un haut responsable du parquet général aurait dirigé un réseau qui protégeait des centres d'appels frauduleux contre des pots de vin. Des millions d'euros auraient ensuite été blanchis dans l'immobilier ou dans les bijoux. Le collaborateur du procureur général est arrêté. Le procureur lui-même n'est pas officiellement désigné comme suspect dans l'affaire, mais il décide de présenter sa démission. Ce lundi, voilà que Ruslan Kravchenko contre-attaque. Il affirme que pendant les perquisitions, les enquêteurs du NABU et du SAPO ont emporté des dossiers confidentiels visant leurs propres agents. Ruslan Kravchenko, qui dit avoir lancé une procédure contre les agences anticorruption, a ensuite quitté l'Ukraine, officiellement pour un événement à Paris, bien que son nom n'apparaisse pas sur le programme. À présent, Volodymyr Zelensky réclame son limogeage, mais ce départ interroge. La présidence s'était informée et pourquoi a-t-il pu quitter le pays quelques heures avant d'être écarté?
3: Sofia Katsenkova et l'Ukraine qui a essuyé de nouvelles frappes russes pendant la nuit. Une station-service de Kiev et des entrepôts ont été touchés. Quelques heures plus tôt, Donald Trump avait lui annoncé l'arrêt des attaques de part et d'autre contre les infrastructures énergétiques.
1: Midi 39 à New Delhi où des exilés iraniens risquent d'être expulsés vers leur pays.
3: Oui, l'Iran où ils risquent pourtant la prison voire la peine capitale. Ils sont 5 à avoir été arrêtés pour séjour illégal. Parmi eux, des militants convertis à l'hindouisme et une artiste devenue chrétienne. Tous risquent la peine de mort pour apostasie. Alors le Haut Commissariat aux réfugiés tente en urgence de leur trouver un lieu d'asile. À New Delhi, Abdullah Irali.
7: 5 Iraniens sont détenus en Inde après leur arrestation pour séjour irrégulier. Pour certains, l'enjeu dépasse largement la question du visa. Parmi eux, une jeune artiste iranienne convertie au christianisme. En cas de retour en Iran, elle pourrait être poursuivie pour apostasie. Son avocat, cité par le quotidien français Libération dans une enquête publiée depuis Delhi, affirme qu'elle encourt la peine de mort. Nous ne donnerons pas son nom pour la protéger. En Inde, elle est détenue dans un centre pour étrangers en situation irrégulière. La jeune femme y côtoient notamment des ressortissantes africaines arrêtées pour dépassement de visa ou d'autres infractions. Son dossier est particulier. Elle possède une carte de demandeuse d'asile délivrée par le Haut Commissariat des Nations Unies pour les réfugiés à Delhi. Mais l'Inde n'est pas partie à la Convention de Genève de 1951 sur les réfugiés. Cette carte ne suffit donc pas à empêcher une expulsion. Le HCR cherche un pays tiers pour accueillir la jeune femme. Une démarche qui intervient dans un contexte sensible. L'Inde entretient avec l'Iran des relations diplomatiques étroites et anciennes. Abdullah Erali, New Delhi, RFI.
1: À Paris, un réseau criminel originaire de Bosnie devant la justice.
3: Le réseau Hamidovic, du nom de cette famille rome d'origine bosniaque, accusé d'avoir contraint de nombreux mineurs, des jeunes filles le plus souvent, à voler les touristes. Leur procès s'ouvre aujourd'hui. Sur le banc des accusés, il y a le chef de clan et 6 membres de sa famille. Et parmi les chefs d'accusation, vol en bande organisée, blanchiment, association de malfaiteurs, mais aussi traite d'êtres humains. Marius Lafont.
8: Deux générations seront présentes sur le banc des prévenus. Roberto Hamidovic, chef présumé du clan, mais aussi ses 2 enfants et son épouse. Ils sont accusés d'avoir exploité des dizaines de jeunes filles mineures, contraintes de faire des vols dans des lieux touristiques à Paris. Le sociologue Olivier Perrou.
9: Certaines jeunes filles peuvent rapporter jusqu'à 20-25 000 euros par mois. Et donc, oui, il y a toujours effectivement un oncle, un cousin qui va prendre ces jeunes filles pour pouvoir avoir effectivement cette manne financière.
8: Le risque, c'est que le réseau Hamidovic se reconstitue. Dans cette structure familiale, les lieutenants sont vite appelés à reprendre la place des chefs. Les premières victimes, d'après Olivier Perrou, ce sont bien les voleuses à la tire exploitées par le système.
9: On a mis beaucoup de temps à voir finalement que ces jeunes filles étaient victimes. C'était traité comme de la délinquance ordinaire. En fait, c'est un peu les petits soldats, mais sans ces petits soldats, les dirigeants en haut, en fait, ne peuvent plus rien faire.
8: Le sociologue rappelle que la protection idéale pour ces jeunes filles serait un placement dans un foyer de l'aide sociale à l'enfance, isolé des membres du clan Hamidovic au secret, pour éviter qu'elles ne soient récupérées par le réseau dès leur sortie.
3: Marius Lafont et la France toujours, où Total Energy annonce un partenariat de 3 ans avec l'entreprise française d'intelligence artificielle Mistral. Astral. Le géant des hydrocarbures prévoit un investissement de plus de 100 millions d'euros.
1: Ils sont en campagne et on dirait presque des politiques. Les plus grands footballeurs du monde se disputent le Ballon d'Or.
3: La plus prestigieuse des récompenses individuelles dans leur discipline, elle sera décernée le 26 octobre à Londres sur la base des votes de 100 journalistes sportifs. Le Ballon d'Or qui distingue le meilleur joueur de la saison, sauf que cette année, le choix n'a rien d'évident. Alors, certains prétendants en profitent ouvertement pour faire leur autopromotion, Cédric de Oliveira.
10: L'ego des footballeurs est assez développé et celui de Kylian Mbappé encore plus. Le capitaine des Bleus est un attaquant au talent rare, mais il a aussi peu d'équivalent pour sa capacité à se mettre en avant. En mission depuis quelques jours, il multiplie les interventions médiatiques pour décrocher enfin son premier Ballon d'Or.
11: J'ai toujours été comme l'élu parce que j'ai été tout de suite au top. Tout de suite, très tôt. Quand on regarde la concurrence, je regarde et je me dis que ouais, ce ne serait pas volé.
10: Mbappé pensait certainement être récompensé plus tôt dans sa carrière, sauf que collectivement, il n'a rien gagné cette saison. Tout le contraire de son ami et lauréat l'an dernier, Ousmane Dembélé, vainqueur à nouveau de la Ligue des Champions avec le PSG. Lui aussi a démarré sa campagne médiatique pour que le Ballon d'Or reste à Paris, tout comme le géorgien Kvaratskhelia et Fabian Ruiz. Discret dans un premier temps, les champions du monde espagnol commencent eux aussi à sortir du bois, comme le Barcelonais Lamine Yamal, qui malgré ses 19 ans, est un candidat ambitieux.
12: À qui je donnerais le Ballon d'Or? Au meilleur joueur du monde. Selon moi, Mbappé et moi sommes les deux meilleurs joueurs du monde. Mais je pense que je le mérite.
10: L'attaquant du Bayern Munich, Harry Kane, qui a inscrit 61 buts toutes compétitions confondues la saison dernière, a été plus sobre, estimant avoir tout fait pour être couronné. Sans doute le flegme anglais, qui pourrait pourquoi pas finir par séduire les 100 journalistes membres du jury.
3: Et le Ballon d'Or, c'est aussi pour les footballeuses, avec l'Espagnole Alexia Putellas et l'Haïtienne Melchie Dumornay, qui sont les mieux placées cette année.
1: Et puis cette cérémonie-là, Nathalie récompense le meilleur du petit écran aux États-Unis. Les Emmy Awards avaient lieu la nuit dernière.
3: Ils ont débouché sur une moisson record pour une comédie, la série mi-drôlatique, mi-horrifique Widow's Bay sur Apple TV qui a remporté 14 récompenses et l'autre poids lourd, la série médicale The Pitt est repartie avec 6 Emmy Awards, série disponible sur HBO Max.
1: Nathalie Miché, on passe à la presse.
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0: Et on jette un coup d'œil aux prévisions météo. Le soleil sera bien présent aujourd'hui sur l'ensemble du département. Le vent de secteur sud-est soufflera à 15 km par heure en moyenne. Température maximale pour aujourd'hui de 25 à 33 degrés. Nous aurons 25 à 7, 28 à Agde, 29 à Montpellier, Montagnac, Pézenas, 30 degrés à Béziers, 31 à Saint-André-de-Sangonis, Gignac, Clermont-Lérault, 33 à Bédarieux, Saint-Pons-de-Thomières ou encore Lodève. Je salue les natifs du 15 septembre, on vous souhaite un bon anniversaire, vous êtes nés le même jour que Zach Filkins. C'est un guitariste, chanteur, auteur, compositeur américain, membre du groupe pop-rock One Republic. Il joue notamment de la guitare et de la viole et participe aux principaux succès du groupe, dont notamment ce titre, Apologize, un titre de 2007 qu'on écoute.

Apologize en 2007 avec One Republic. Et puis il y a tout juste 7 ans aujourd'hui, c'était le 15 septembre 2019, nous quittait Rick Ocasek, chanteur, guitariste, auteur, compositeur et producteur américain, surtout connu comme chanteur et leader du groupe de New Wave The Cars. Il nous a quitté donc en 2019 à l'âge de 75 ans. On lui doit notamment les titres Just What I Need, You Might Think ou encore ce titre Drive. C'était en 1984.

The Cars avec Drive en 1984. Et puis il y a tout juste 64 ans aujourd'hui, c'était le 15 septembre 1962, le groupe The Four Seasons avec Frankie Valli atteignent la première place des charts américains avec ce titre Cherry. Le titre marque le début d'une série de grands succès pour le groupe et reste l'un des morceaux emblématiques du début des années 60.

Au cœur de l'année 1962, Cherry avec The Four Seasons. Et puis il y a tout juste 63 ans aujourd'hui, c'était le 15 septembre 1963, les Rolling Stones et les Beatles se produisaient au même concert. C'était au Royal Albert Hall de Londres. Il s'agissait de la première et unique fois où les deux groupes mythiques jouaient ensemble, donc au cours de même spectacle. On écoute justement le titre She Loves You des Beatles en 1963.

She Loves You, les Beatles en 1963. Et il est déjà l'heure de se quitter. Tout à l'heure, à 11h, vous retrouverez l'émission Les Préservatifs de la Pensée, une émission proposée par Christophe Galic. Et aujourd'hui, pourquoi la fast fashion ? Et c'est un programme musical qui vous est proposé d'ici là. Il débute avec ce titre qu'il y a tout juste 61 ans aujourd'hui. C'était le 15 septembre 1965. Otis Redding sortait son album Otis Blue, Otis Redding Sings Soul, considéré comme l'un des grands albums de soul des années 60. Il contient notamment I've Been Losing You Too Long ou encore Respect ou encore le titre Try a Little Tenderness. On écoute ce titre de 1965, I've Been Losing You Too Long. Otis Redding, et sur ce, je vous souhaite une très belle journée. On vous retrouve ce soir sur notre antenne, donc n'oubliez pas, émission spéciale à partir de 18h, c'est la grille de rentrée sur Radio Pays d'Hérault et RPH Sud avec les animateurs, salariés et bénévoles de toutes les chroniques, émissions, billets d'humeur et autres. Vous retrouverez donc les coulisses de la radio ce soir dès 18h. A tout à l'heure.

0: Moi, j'aime pas les types de mon âge qui disent j'aime les jeunes. Ah, ça m'embête terriblement. Parce que c'est une phrase. Et tout le monde peut le dire. N'importe quel président, n'importe quel premier ministre, toujours dire moi j'aime beaucoup les jeunes. Ça veut rien dire. Et j'ai horreur de ça. Par contre, ce que j'aime, c'est d'avoir leurs problèmes. Et je les ai, ça. Alors là, je peux leur faire voir tous mes papiers. Ils ne seront pas surpris. Et en fait, de rester jeune, c'est ça qui est important. Évidemment, extérieurement, ça ne s'arrange pas et ça ne s'arrangera pas non plus.
1: Comme disait Nougaro, quand t'as un don, c'est fait pour le donner. Et ben, moi, je trouve que j'ai de la chance de pouvoir donner. 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
1: Bonjour à tous. Avec cette rentrée, un constat s'impose de plus en plus. On vit dans un monde absurde. Cet été fut suivi de la reconnaissance par tous du réchauffement climatique et de ses conséquences avec des inondations et des feux dantesques. Même les partis politiques les plus sceptiques ont fait une forme de mea culpa en proposant leurs solutions face aux canicules. Solutions bonnes ou mauvaises, au final, le problème ne se situe pas là. Car l'embarras principal, c'est que parce que nous sommes focalisés sur la question de la chaleur, nous oublions tous les autres problèmes, et notamment celui des déchets que nous laissons chaque jour un peu plus sur la Terre. Parfois, des élèves m'interpellent en me demandant si la vie extraterrestre existe et si des aliens ne nous ont pas déjà colonisés. Honnêtement, la logique me fait répondre que si des intelligences extraterrestres ont repéré notre planète, sans aucun doute l'ont-elles mis en zone DE, comme dangereuse et à éviter, tant elle devient une poubelle à ciel ouvert. Je vous propose dans cette chronique de réfléchir à la raison de notre myopie. Les faits sont les suivants. Nous continuons à consommer de manière totalement inconséquente. Les sites internet de vente fourmillent de provocations à l'achat compulsif et à l'ultra fast fashion qui se développent en dépit de tous les discours rationnels contre cette folie. Pourquoi ? Pourquoi ne réussissons-nous pas collectivement à prendre conscience de la folie de nos comportements ? Sommes-nous égoïstes au point de ne pas saisir l'urgence d'une situation lorsqu'elle s'impose à notre quotidien ?
2: Bref, ce jour-là, j'avais plus de déo. Je déteste les gens qui mettent pas de déo, j'avais pas envie de me détester, je suis allé en acheter au supermarché. En arrivant, j'ai vu qu'ils faisaient des promotions sur les pains à hamburger. Je me suis dit que ça faisait longtemps que je m'étais pas fait un vrai hamburger. J'en voulais qu'un, mais ils en vendaient que par 10. Du coup, j'ai pris des steaks par 10, du fromage par 10, des oignons par 10, des tomates par 10. J'ai aussi pris de la salade et des frites. Je me suis retrouvé les bras pleins. J'ai voulu prendre un panier, il y en avait plus. J'ai pris un caddie. J'ai voulu surfer sur mon caddie, mais il partait sur la droite. J'ai pas pu surfer. Et puis je me suis dit que si les caddies partaient à droite, c'est à cause des mecs comme moi qui surfent dessus. Perdu pour perdu, j'ai aussi pris des pâtes. J'ai aussi pris du Energy 3000 pour aucune raison. Je me suis demandé pourquoi j'achetais tous ces trucs. J'ai pensé à mon psy qui m'a dit
3: vous cherchez à combler un vide affectif.
2: J'ai pensé à ma vie affective. Et j'ai racheté d'autres trucs.
1: Peut-être qu'effectivement, c'est une question psychologique. Mais je vais explorer avec vous une autre hypothèse, un peu plus surprenante, initiée en 1958 par Hannah Arendt dans « Conditions de l'homme moderne ». La philosophe allemande, immigrée aux États-Unis dès 1941, explique que notre addiction à la consommation vient du fait que nous ne travaillons plus. Certes, nous avons tous peu ou prou une activité laborieuse que l'on appelle emploi. Nous allons au boulot chaque matin, avec un sourire ou une boule au ventre, souvent fatigués, et pour certains, cet emploi est une malédiction. Pour d'autres, une vraie passion. Mais ce n'est pas du travail au sens premier du terme.

Je m'explique. L'être humain a toujours été singulier dans sa capacité à créer, alors que les autres animaux se contentent de reproduire des schémas toujours identiques de génération en génération. Lorsque cette création est récurrente et qu'elle répond à un besoin immédiat, on peut considérer qu'elle correspond à un processus naturel. Cuisiner est l'exemple le plus simple. Il s'agit d'un processus répétitif, laborieux et infini. C'est ce que Hannah Arendt appelle « travailler ». Travailler un matériau pour le transformer de manière particulière, pour qu'il réponde à nos besoins. C'est attaché à la nature humaine et ça a une dimension vitale. Notre corps et notre esprit s'expriment lorsqu'on travaille, mais ils nous ramènent à notre condition animale, c'est-à-dire nous nourrir, nous protéger, nous reproduire. C'est la raison pour laquelle les Grecs, de l'Antiquité, méprisaient le travail. Ils préféraient avoir des esclaves pour répondre à l'urgence de la nécessité et se vouer à des activités plus nobles à leurs yeux, telles que la politique, la science ou la philosophie, ce qui faisait d'eux des êtres humains. Le travail était alors une malédiction et ils cherchaient à s'en libérer par tous les moyens. Les esclaves étaient le moyen le plus pratique. Mais Aristote, dans un passage célèbre, a imaginé des navettes qui fonctionneraient seules et qui pourraient remplacer les esclaves, considérés comme de simples outils vivants, par nos chers philosophes grecs. Aujourd'hui, nous connaissons les prémices de cette libération. La mécanisation puis l'automatisation grandissante des machines favorisent la disparition des êtres humains de la sphère du travail, les rendant superflus.

et cela grâce à l'inventivité de l'Homo faber, qui crée des outils de plus en plus efficaces. Le moment où le travail va disparaître, où chacun d'entre nous pourra se vouer à des loisirs créatifs, tels les citoyens grecs, sans avoir de soucis financiers, n'est plus si loin. Je m'explique. Si on considère que l'économie, c'est la création de richesses mesurées par un PIB, un pays riche peut se permettre de redistribuer cette richesse sous forme d'un revenu universel. Il y a beaucoup de spécialistes, y compris classés à droite sur l'échiquier politique, qui font le pari de ce revenu universel pour résoudre les problèmes structurels de l'emploi. Certains proposent par exemple de donner 100 000 euros à tout jeune à sa majorité. C'est l'utopie du communisme qui se réalise. Nous sortir de l'esclavagisme, qu'est le travail. Mais pour autant, cela ne va pas nous rendre heureux. Car ce qui nous distingue des sociétés de l'Antiquité structurées en aristocratie, où l'oisiveté était considérée comme une qualité noble, c'est que nous sommes viscéralement une société de travailleurs. Aujourd'hui, il y a eu une révolution spirituelle qui fait du travail une qualité morale. Être feignant est le pire des attitudes aux yeux de la société.

nous sommes face à une vraie contradiction qu'il faut réduire. Revenons à la définition du concept de travail. Selon Hannah Arendt, ce n'est pas simplement les activités rémunérées. Il fait aussi partie d'un processus vital suivant un cycle court de production et de destruction. C'est ce que nous avons vu avec le fait de cuisiner. Nous avons besoin de travailler car ça correspond à notre nature profonde. Travailler est une manière de s'accaparer les choses, d'en devenir le propriétaire, autrement qu'en achetant. Le travail est une activité qu'on ne partage pas avec le reste du monde, bien au contraire. Cela nous permet de développer une sphère privée qui nous protège du monde. Je vous explique, car le sens public-privé n'est pas tout à fait le même que celui que nous utilisons couramment. Le monde public, c'est pour Hannah Arendt, le monde que nous partageons, ce qui est commun. Le monde public, c'est la politique et la sociabilité. Travailler par soi-même pour acquérir quelque chose, c'est privé. Par exemple, vous plantez quelques graines et vous récoltez vos propres légumes. C'est un acte de travail qui vous permet de vous approprier quelque chose qui vous appartient définitivement, même si vous n'avez pas déboursé un centime. C'est votre sueur et votre patience, les véritables monnaies d'échange. Une vie simple à souhaiter pour tous. Or, l'économie moderne, depuis 350 ans, a introduit deux paramètres qui rendent presque impossible cette vie simple. Tout d'abord, la division du travail a remplacé la spécialisation dans le travail. Ce qui veut dire que chacun, nous réalisons des tâches au sein de l'appareil productif, mais que nous sommes interchangeables. Rares sont les métiers qui demandent une réelle qualification et quand c'est le cas, soudeur sur une plateforme en mer, spécialiste en analyse financière, manipulateur en radiologie, pour prendre des exemples dispersés, cela ne correspond pas à nos besoins. Nous sommes coupés du monde du travail qui, je le rappelle, auparavant, correspondait à répondre à nos besoins. Aujourd'hui, pour nous nourrir, nous faisons appel à des plateformes numériques qui nous livrent notre repas ou à des chaînes logistiques appelées supermarchés qui nous mettent à disposition des plats plus ou moins déjà préparés. Nous sommes coupés de ce qui fonde notre identité profonde, celle de l'animal laborans. Grâce à notre faculté à inventer des outils et des machines qui répondent à notre place, à nos besoins. Alors certes, nous devrions être dès lors heureux, puisque nous avons du temps libre à consacrer uniquement à l'élévation de l'esprit, à travers nos loisirs. Nous devrions tous devenir peintres, musiciens, sportifs, militants politiques, etc. Mais ce n'est pas le cas. Pourquoi ? Deuxième élément issu de l'économie moderne, l'accumulation sans borne de la richesse monétaire. Nous sommes riches. Même ceux d'entre nous qui ne s'estiment pas riches, nous devons reconnaître que nous avons un pouvoir d'achat à dépenser.

0: Ok, d'accord. Tout le monde n'a pas de jet privé et beaucoup vivent sous le seuil de pauvreté en France. Mais eux aussi vivent dans un pays riche, où la logique est de dépenser. C'est là que l'explication de Hannah Arendt est vraiment originale. Elle considère que les objets de consommation vont jouer le rôle d'acquisition que nous réalisions autrefois avec le travail quotidien qui nous permettait de répondre à nos besoins. Nous appartenons désormais à une société de consommateurs qui réduit une table ou un vêtement, autrefois acquisition durable, à un objet de destruction rapide. Nous l'achetons à un bas prix dans un matériau peu durable pour le détruire rapidement et en racheter. C'est une manière de nous sentir vivants, au plus proche de notre métabolisme. C'est anthropologique et non pas simplement psychologique. Consommer satisfait ainsi notre besoin vital de posséder.
1: Aïe, aïe, aïe ! Mais en fait, si moi, une bibliothèque en merisier, on n'avait pas besoin d'une bibliothèque en merisier ! Pourquoi faire une bibliothèque ? Pourquoi faire une bibliothèque, hein ? D'abord, tu lis jamais, alors ?
2: Ah, c'est pas une question de lire, quoi, c'est question d'avoir !
1: Question d'avoir et question de payer ! Y'a question de payer, tu penses un peu ? Tiens, du petit lait dans la tête, quoi, c'est pas possible !
0: Quelle solution si cette explication se révèle être vraie ? C'est bien entendu difficile à cerner. Mais sans doute que le retour progressif à une activité laborieuse pour tous, qui permettrait de répondre à nos besoins naturels, se nourrir, se loger, se vêtir, etc., permettrait d'équilibrer le désir de consommer et de le rationaliser. Mais nous sommes dans l'ordre de l'utopie, car la société de consommateurs est de plus en plus profondément ancrée en nous, même si elle se révèle ouvertement destructrice pour le monde. Rappelez-vous, j'étais parti du constat que les déchets allaient étouffer la nature. Il y a beaucoup de discours contre l'aéronautique, mais très peu contre les porte-conteneurs qui traversent les mers remplies d'objets superflus et jetables. Et pourtant, il y aurait tant à dire.
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1: Je voudrais en conclusion vous partager une lecture. Je rencontre souvent des personnes qui me demandent un livre de philosophie à la portée de tous. Et cette année, le prix lycéen du livre de philosophie a sélectionné « La main qui tremble, éloge du pouvoir vulnérable » de Yaël Gambarotto, aux éditions de l'Observatoire. Il part de l'exemple navrant de Donald Trump qui voudrait s'imposer comme un homme fort. Et en contradiction, l'auteur se demande comment et pourquoi une démocratie gagnerait à se sentir, au contraire, plus vulnérable. Je vous laisse découvrir pourquoi en lisant ce livre, qui fait le point sur quelques théories politiques, celles de Platon, Machiavel, Tocqueville, et qui prend aussi des exemples modernes, comme la démission de la première ministre néo-zélandaise en 2023. Peut-être j'y consacrerai un futur préservatif de la pensée. En attendant, cette chronique sera rediffusée dimanche à 17h et reste disponible sur le site de Radio Pays d'Hérault sous forme de podcast. Je remercie RPH Sud et Radio Pays d'Hérault, et plus particulièrement Solène à technique et au montage. Bonne rentrée à tous et profitez de la douceur de l'automne pour cultiver votre jardin et ou votre balcon, si vous avez la chance d'en avoir un, au lieu d'acheter dans des magasins des signes discount. Et je laisse le dernier mot à Jacques Higelin.

0: comment il s'appelle déjà?
1: Attends.
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Je me demande pourquoi on l'a mis en prison, ou c'est politique plutôt, mais je ne pense pas que c'est agriculture, parce qu'il y a un peu la politique qui joue beaucoup là-dedans, dans ce milieu, et je pense aussi que c'est un homme qui fait beaucoup pour les paysans. Moi, je suis pour les paysans, alors de toute façon, pourtant, je ne suis pas paysanne, hein. Je suis de Marseille, en plus, alors vous voyez, mais je trouve que les agriculteurs, pêcheurs, ils se donnent bien, s'il n'y a pas eux, on ne mange pas. Hein.

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1: Et c'est une nouvelle saison qui redémarre à la salle de spectacle Au Petit Bravo, basée à Cessenon-sur-Orbe. Jacqueline Didoli-Branville, bonjour.
2: Bonjour.
1: Vous êtes responsable de l'association Jeudi Bravo, une association qui est basée à Cessenon-sur-Orbe. Présentez-nous cette association.
2: Alors, on a donc ouvert une salle de spectacle en octobre 2023, dans le cœur

0: du village pour faire vivre le spectacle vivant et surtout le jeune public. Et on a aussi une activité de conseil à la programmation en jeune public. On aide les compagnies à tourner en Occitanie.
1: Où se trouve la salle de spectacle ?
0: Elle se trouve 12 avenue Dupont. C'est dans le cœur du village, entre la mairie et le pont qui passe par-dessus la rivière, l'Orbe.
1: Alors, c'est l'ouverture de saison au Petit Bravo. L'ouverture est prévue le vendredi 18 septembre, c'est à 18h30, c'est ça ?
0: C'est ça. Nous allons rapidement présenter les spectacles et les projets. Et l'artiste qui sera notre partenaire sur tout le trimestre va présenter un extrait d'un conte musical. Et on termine par une soirée conviviale avec un apéritif dînatoire offert en présence des artistes.
1: Alors ça, c'est le vendredi 18 septembre à 18h30.
0: C'est ça.
1: Et puis, vous avez édité une plaquette avec des événements qui sont prévus jusqu'en janvier 2027. Il y a un spectacle en soirée qui est programmé le samedi 5 décembre.
0: Tout à fait. Nous accueillons des artistes qui retravaillent des répertoires en reprise, mais avec leurs interprétations. Ce sera Erwens chante Ferra. Donc le samedi 5 décembre à 20h30, qu'il ne copie pas mais réinterprète seul à la guitare pour les amoureux de Ferra et de chansons françaises en général.
1: On rappelle la date, ça c'est le samedi 5 décembre, c'est à 20h30.
0: À 20h30.
1: Où est-ce qu'on peut trouver l'information ?
0: Alors, sur notre site internet jdbprod.org, tout est indiqué dessus. Sur notre page Facebook Jeudi Bravo.
1: Et puis il y a également trois spectacles qui sont proposés en journée. Le premier est prévu le mercredi 7 octobre. Il y aura deux représentations.
0: Oui, un spectacle de marionnettes qui s'appelle Monsieur. On est dans le cadre d'un projet Petite Enfance qu'on accueille l'artiste qui sera là sur un autre projet d'action culturelle. Et c'est un spectacle pour les enfants à partir de 1 an. Et on a deux représentations, puisqu'on est sur des représentations gratuites sur ce spectacle-là. Monsieur, c'est l'histoire d'un chat qui a des rendez-vous. Et un chat en tissu qui fait beaucoup de bêtises. Globalement, c'est très drôle.
1: Comment est-ce qu'il est qualifié, ce spectacle ?
0: Spectacle de marionnettes. Les marionnettes, puisqu'elle joue, elle joue avec son décor et c'est accompagné de musique. Et ça dure 30 minutes pour que ce soit accessible pour les tout-petits.
1: C'est une compagnie que vous connaissez bien, une compagnie du coin ?
0: Oui, la compagnie Les Soleils Piétons. Elle est située à Clermont-Leroux. Et nous travaillons beaucoup ensemble. Elle a plusieurs spectacles, surtout dédiés aux jeunes publics. Elle est spécialisée.
1: Alors ça, c'est pour le premier spectacle en journée qui s'adresse à la jeunesse. Il y en a deux autres ?
0: Deux autres. On a ensuite le spectacle de danse Clapotis, le samedi 9 janvier à 10h. Alors on est toujours sur un spectacle proposé pour les tout-petits à partir de 4 mois. C'est de la danse accompagnée de musique et de sensorialité. Elle travaille sur l'univers aquatique. Deux danseuses qui vont évoluer au milieu des spectateurs. Et c'est vraiment prévu pour les tout-petits qui sont émerveillés par les sons et le toucher. Ils peuvent venir toucher à la fin les objets qui ont été présentés.
1: Alors ça veut dire qu'à partir de 4 mois, les enfants peuvent s'émerveiller, avoir des sensations et découvrir des spectacles. C'est incroyable. Oui.
0: Ah, c'est incroyable. Les tout-petits sont très très ouverts au spectacle vivant du moment qu'on a de quelque chose de cognitif. On ouvre leur sens, tout ce qui touche au regard, au son et au toucher, ça les embarque dans de la poésie. Ils sont vraiment émerveillés.
1: Et donc ça, c'est en janvier, c'est ça ?
0: C'est en janvier, le samedi 9 janvier à 10h.
1: Et puis le troisième spectacle ?
0: Le troisième, ce sera Ronde Rouge. Le samedi 23 janvier à 16h, un conte musical avec l'artiste qui sera présente sur l'ouverture de saison, Virginie Lagarde, accompagnée d'une personne musicienne à la flûte traversière, une relecture de Des Blanches-Neiges du monde entier. Ça ferait suite à un projet qu'elle aura mené avec des enfants dans les écoles et au centre de loisirs pendant tout le trimestre. Elle va s'inspirer de ce qui a été fait avec les enfants pour créer ce spectacle. C'est une création, il n'est pas prêt encore.
1: Et puis Jacqueline, votre association propose le festival Passerelle. Il est prévu pour le vendredi 13 et samedi 14 novembre.
0: Alors, c'est un gros événement. Nous proposons 7 spectacles par jour sur 2 jours, avec des horaires différents, mais les mêmes spectacles sont présentés le vendredi 13 novembre et le samedi 14 novembre. C'est un festival qui est prévu pour attirer des programmateurs le vendredi. Les artistes sont en autoproduction, c'est-à-dire qu'ils se salarient seuls, mais on fait une grosse communication sur l'ensemble du département et des départements alentours pour attirer des professionnels qui viennent découvrir les spectacles. Ce sont souvent des créations. Et on invite le vendredi des scolaires et le samedi du tout public. La mairie nous prête des salles parce que notre salle n'accueille qu'une jauge réduite. On a 3 lieux, ça circule dans tout le village et on participe à l'animation du lieu et de la commune.
1: Et là, c'est à partir de quel âge ?
0: On est à partir de 6 mois et jusqu'à 14 ans à peu près. Et on termine même le dernier soir, le samedi soir, par un cabaret proposé par les artistes. Chacun à venir présenter une chanson ou une histoire de 10 minutes maximum pour terminer de manière conviviale.
1: Et puis votre association Jeudi Bravo propose des actions sur le village, sur la commune de Cessonon-sur-Orbe. Expliquez-nous.
0: Oui, nous avons donc 2 projets pour lesquels nous sommes accompagnés par la DRAC et d'autres financeurs.
1: La DRAC, c'est la Direction régionale des affaires culturelles, hein, c'est ça ?
0: Voilà, Direction régionale des affaires culturelles, bon, la CAF de l'Hérault aussi, et le département, la commune, la communauté de communes aussi. Sur des ateliers avec les petits, proposés par l'artiste qui joue le spectacle Monsieur en octobre, 10 ateliers sur tout le trimestre, avec des parents accompagnés d'enfants de moins de 3 ans. On est vraiment sur les tout petits-petits, sur les bébés, avec de la marionnette et de la musique. Et un autre projet mené par l'artiste qui présente le spectacle Ronde Rouge, qui sera dédié plutôt pour les écoles, centres de loisirs, relais petite enfance et médiathèques, autour du conte et de la musique.
1: Est-ce qu'il y a autre chose que vous voulez rajouter ?
0: Oui, notre lieu est bénéficie d'un logement et on accueille des résidences d'artistes. On a donc les personnes qui viennent là peuvent travailler leur spectacle parfois pendant des jours ou des semaines, peuvent être logées là. Et on accueille aussi des stages de bien-être. On a eu des stages de feng shui, de yoga, de thérapie par le son, puisqu'on peut loger 8 personnes à l'étage. Et ça, c'était quelque chose qui nous tient à cœur pour pouvoir faire accueillir des gens qui ont besoin de prendre de soin d'eux. Et on fait vivre le lieu toute l'année comme ça.
1: Et votre vocation, c'est de faire, de travailler avec les compagnies du secteur, c'est ça ?
0: Oui, c'est ça, des compagnies d'Occitanie en proximité, plutôt des compagnies qui ont des lieux en milieu urbain et qui ont besoin de se mettre un petit peu au vert. Puisque Cessonon-sur-Orbe, c'est un village qui est proche de la nature, on a la rivière, et avec le logement, les artistes peuvent se mettre dans une parenthèse pour créer tranquillement, en étant plus proche de la nature, et surtout en travaillant comme ils le sentent, en dehors de la ville en général, et puis de leur famille, enfin, ils sont concentrés sur leur création.
1: Et si des compagnies nous écoutent et qu'elles sont interpellées par ce que vous dites et qu'elles veulent vous contacter, elles peuvent par exemple vous envoyer un mail. Moi j'avais noté jdbprod@gmail.com, c'est ça ?
0: Oui, c'est ça, tout à fait. Elles peuvent m'envoyer un mail et on fait en sorte, on fait parfois des échanges de services, donc c'est gratuit pour tout le monde. On fait en sorte que ce soit un bel échange en solidarité, ou bien parfois une petite location, mais sur des tarifs très, très bas pour que tout le monde puisse s'y retrouver.
1: On rappelle quelques coordonnées pour les auditeurs qui veulent en savoir plus. On vous trouve sur les réseaux sociaux.
0: Oui, tout à fait. Alors, on a le mail que vous avez noté, jdbprod@gmail.com. Le site internet jdbprod.org, sur lequel on a aussi toutes les informations et les liens pour la page Facebook et Instagram qui sont au nom de l'association. Et peut-être mon téléphone, c'est le 06 74 59 79 43 pour avoir des informations complémentaires.
1: Merci Jacqueline Didoli, Branville et l'association Je dis bravo, association qui est basée à Cessenon-sur-Orbe. Je vous souhaite une très belle journée.
0: Merci, belle journée également.

0: 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Cet audioguide a été réalisé par le service patrimoine de la communauté de communes du Salagou Cœur d'Hérault. Vous entendrez dans ce reportage ses créateurs Céline Viau, responsable du service patrimoine, Patrick Hernandez, ancien chargé de mission au service patrimoine et guide conférencier, et Cédric Sander, deuxième adjoint à la mairie de Nébian. 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La mise en voix, les enregistrements et le montage sonore ont été réalisés par Maëva Belin et Samuel Hendrix. Bonne balade à Nébian.
1: Bah d'abord, bonjour à toutes et à tous. Merci d'être présents. Donc, nous sommes là pour inaugurer cette balade sonore, Nébian à hauteur d'enfant. Mais avant tout, je souhaitais revenir brièvement sur la genèse du projet. Donc, tout a commencé avec une rencontre inter-CMJ l'année dernière avec Céras, Perret et Nébian. Et pendant cette journée, nous sommes partis à la découverte du patrimoine de nos villages respectifs. Et c'est à cette période que Céline, du service patrimoine de la communauté de communes, a pris contact avec nous pour ce projet de balade sonore. Après discussion, le projet collait parfaitement avec le thème, d'autant plus qu'il y associait aussi la parole de nos aînés, chose importante pour nous, pour le village, où nous essayons toujours de mettre en avant l'intergénérationnel. D'ailleurs, la semaine dernière était à nouveau organisée la Color Run de Nébian, reflet de ce mélange de générations. Et nous voilà partis pour de nouvelles réunions de travail avec les jeunes, avec Céline et Patrick de la CCC, et trois de nos aînés que nous remercions chaleureusement, Claude Dran, Christian Bru et David Sberna. Nous avons évoqué travailler sur des lieux remarquables de notre village. Ils ont apporté chacun leur vision de Nébian au travers d'histoires, d'anecdotes et de leurs précieuses connaissances. Nous avons ensuite procédé à deux sessions d'enregistrement par le biais de questions-réponses et de détails racontés avec l'aide et la collaboration de Maëva et Samuel de la radio RPH. Ils ont su mettre à l'aise les jeunes et les moins jeunes et donner des conseils de pros. Donc merci à eux, merci à tous les acteurs du projet, merci à nos jeunes, merci pour la confiance que tous vous nous accordez. Vous allez donc pouvoir découvrir le résultat de ce projet commun et je vous souhaite une belle balade.
2: Merci surtout au conseil municipal des jeunes parce que c'est vrai que quand je suis allée, voilà, on s'est rencontrés avec cette idée un peu loufoque de se dire on va faire une balade avec les enfants. Alors au début c'est vrai que on se dit comment on va procéder. Donc en tout cas je remercie le CMJ parce qu'ils ont été vraiment présents. Les enfants aussi, merci pour votre présence et votre régularité, parce que c'est vrai qu'on s'est rencontrés à plusieurs reprises, il fallait se lever le matin, mais finalement, vous voyez que ça vaut le coup des fois de s'investir, parce que vous êtes vraiment fiers de ce livret, parce que c'est vous qui l'avez fait, vraiment. Et puis j'espère que ça inspirera peut-être d'autres enfants dans d'autres villages, et que vous pourrez, vous, à votre tour, transmettre cette expérience. Et puis je tiens à remercier aussi Patrick, mon ancien collègue du service patrimoine, mais qui est toujours là pour donner un coup de main et puis surtout pour nous aiguiller sur l'histoire du village, parce que c'est vrai qu'il a été vraiment, grâce à lui, ça a été facilitant de pouvoir rencontrer des personnes clés qui connaissaient bien l'histoire du village. Et puis il a vraiment aussi accompagné les enfants sur la connaissance historique. Et voilà, merci à tous, merci d'être là ce matin, de vous être levés. On va faire une petite... on va pas faire toute la balade. C'est un parti pris, c'est pour vous donner aussi envie de revenir, de revenir avec, pourquoi pas, vos proches, vos cousins, votre tonton, votre oncle, pour refaire cette balade d'intégralité. Donc nous, on va faire le circuit juste dans le village, mais ça va nous permettre de découvrir tous les points d'arrêt. Et puis,
3: on prendra le temps. Si vous avez des questions, il faut en profiter parce que du coup, ben, on a avec nous les 3 habitants de Nevian qui pourront peut-être compléter les informations. Patrick également. Et puis ben, les enfants aussi, si vous avez envie de réagir sur les souvenirs que ça vous évoque d'avoir participé à ce projet, il ne faudra pas hésiter. Voilà.
4: Merci.
5: Bonjour, vous tenez entre les mains une balade sensible audio-guidée réalisée par le service patrimoine du Salagou Cœur d'Hérault. C'est une balade un peu particulière puisqu'elle a été imaginée et créée par les enfants du conseil municipal des jeunes. Et bien sûr, elle s'adresse à des enfants, mais aussi à leurs parents, à tous ceux qui ont envie de découvrir Nevian à hauteur d'enfant.
6: Voilà, on est devant une des parties les plus anciennes de Nevian, hein, parce qu'on est devant de l'ancienne commanderie de l'ordre des hospitaliers de Saint-Jean de Jérusalem. Cette commanderie a été créée au XIIe siècle, donc précisément 1157. Donc vous êtes vraiment sur une partie la plus ancienne du village de Nevian. Elle est restée commanderie jusqu'à 1392, hein, c'est-à-dire avec un commandeur, vraiment, en gros un seigneur qui vivait sur place. Hein, et ensuite, à partir de 1392 jusqu'à la Révolution française, c'est devenu une simple maison de Saint-Jean, une simple maison d'accueil. Le commandeur, lui, était parti sur la commanderie de Pézenas. Et donc, voilà, l'ordre de la commanderie de Saint-Jean de Jérusalem, à l'heure actuelle, c'est l'ordre de Malte. Hein. Si vous en avez entendu parler, c'est un ordre, c'est une association maintenant un petit peu internationale. Hein. Parce que voilà, les hospitaliers, ils n'étaient pas qu'en France, hein, ils ont été sur Malte, ceux qui ont fondé la Valette. Hein. Il y avait aussi l'ordre des Templiers. Donc on ne peut pas comparer Nevian à la Couvertoirade ou aux commanderies qu'il y a sur le plateau du Larzac. Mais il faut imaginer quand même qu'il y avait ce même pouvoir et ce même type de construction.
7: Peut-être une petite précision.
6: Oui, venez avec moi, Claude.
7: Ce que je n'avais pas signalé la dernière fois, c'est que pourquoi il y a eu une commanderie à Nevian. Nevian, ce n'était pas le village le plus important dans le secteur. Vous avez beaucoup de villages tout autour qui étaient plus importants. Ça vient du fait que participer à cette croisade, ça a été dit tout à l'heure, c'est le seigneur Béranger, c'est la famille des Guillemes, les Guillemes de Clermont. La famille des Guillemes de Clermont, il y avait ce Béranger numéro 2, Béranger 2, qui avait ce terrain à Nevian. Il était propriétaire de ce terrain. Il avait eu, en participant à la croisade, à la première croisade, qui avait démarré en 1095, il avait eu la chance, disons, d'être accueilli par les hospitaliers. Et il a voulu faire un don en revenant de la croisade, et ce don, ça a été de donner ce terrain qu'il possédait à Nevian. Voilà pourquoi les hospitaliers se sont installés à Nevian. En plus, il y avait l'église qui était à côté, et cette église, c'était l'évêque de Lodève. Il n'en était pas propriétaire, mais disons que c'était lui qui gérait tout ce qui était le clergé autour de Lodève. Et il avait donné cette église également, enfin pour l'entretien, et pour recevoir aussi ce qu'on appelait la dîme, aux hospitaliers. Et c'est pour ça que ça s'est développé ici. Voilà la raison qui fait que c'est Nevian qui a eu la commanderie et pas ailleurs. C'est
6: merci
7: tout.
6: Claudine.
7: Merci. Voilà.
8: Le cadran solaire, on le voit pas très bien. Il est cassé. Il servait à donner l'heure du matin. Et l'autre cadran servait pour sa valeur du soir. Aujourd'hui, dans la commanderie, il y a la bibliothèque où on peut emprunter des livres et des jeux.
6: Donc là, on est arrivé à ce qu'on appelle l'intérieur de la commanderie. Dans la commanderie, au XIIe siècle, c'était en gros tout ce quadrilatère ici. Hein. Le parking faisait partie de la commanderie. On voit les remparts derrière vous, ça faisait tout ce tour ici. Et puis après, quelques maisons autour, mais les maisons sont faites petit à petit. L'intérieur de la commanderie, vous aviez donc 2 cadrans solaires. Un qui est encore là-bas en place, qui a marqué Cota Fortetua, et en dessous, Fantur Plurus Norin Possi. Alors pour les non-latinistes, je ne le suis pas, mais grâce à M. Dran qui m'avait fait la traduction à l'époque. Cota Fortetua, ça veut dire quelle heure est-il ? C'est peut-être la tienne. Et en dessous, le phylactère en latin, c'est beaucoup de gens parlent, mais peu ont cherché à savoir. Okay. À méditer.
4: Souvent.
6: À méditer. Et 1760, c'est la date donc, de création de ce cadran solaire, hein, qui fonctionne. Hein. Bon, là, il n'y a pas le soleil de ce côté pour le moment, mais après, voilà, on peut se fier à l'heure solaire pour avoir l'heure réelle. Hein. Et vous en avez un de ce côté-là, justement, qui est au soleil de matin, pour par rapport donc à la disposition de la commanderie, pouvoir l'heure ou le matin ou l'après-midi. Il y a encore le caveau.
9: Ah ouais,
6: la cave a fermé, voilà, parce que tu ne te rends pas à ça.
9: Le long de la route.
6: Donc là, on arrive un petit peu à la frontière entre la partie vraiment commanderie 12e siècle et la partie château du 14e siècle. Donc là, on est plus après tout ce qui est guerre de Cent Ans, voilà, le château qui est venu sur cette partie-là de Nibiam. La particularité ici du village, c'est qu'il y a encore les traces de fortifications. Et c'est assez unique sur le secteur. On voit encore les traces de tours semi-circulaires. Hein. Les maisons qui sont construites des anciens remparts. Et on voit encore des petites fenêtres qui correspondent aux anciens créneaux qu'il y avait au niveau des remparts. On voit là-bas, sur votre droite, là-bas, encore une grande tour. On voit une trace d'arbalétrière. Hein. On voit des archères aussi, on verra quand on va y passer. Il y avait, a priori, alors, la rue qui est juste là, à l'époque, ça servait de douve. Dessous, il y a un ruisseau que les jeunes connaissent, parce qu'on peut y passer dessous et descendre en bas jusqu'après la salle des fêtes. Hein. Il y a même un lavoir dessous, sous la voiture qui est juste ici, là. C'est un souterrain dessous.
4: Ah oui, ok.
6: Ouais, tout a été recouvert, je ne sais pas dans quelle année, mais dessous, voilà, on peut y encore accéder. Hein. C'est un des anciens lavoirs du village donc, qui permettait donc, de récupérer de l'eau et de laver son linge. On arrive dans la partie donc, du château. Hein, donc là, on est vraiment sorti de la commanderie. On est parti château, donc plutôt 14e siècle. Hein. Donc là, on est plus sur une construction en quadrilatère avec des rues perpendiculaires et parallèles. Vous voyez cette porte-là d'accès qui est quand même très, très large et très épaisse. Hein. La porte ouverte qui a été restaurée, qui a été refaite dans les années 2000 par un habitant de Nibiam qui s'appelait Jim Buck. Un Anglais voilà, qui s'est investi dans le patrimoine de sa commune, hein, les Nibianais s'en rappellent. Hein. C'est une reconstitution de la herse qui avait certainement au Moyen-Âge. Hein. Il s'est inspiré des herses qu'il y a sur Aigues-Mortes hein, pour l'avoir reconstituée.
2: Elle fonctionne plus si on voulait refermer la porte là.
6: Oh, je pense que si.
2: Si, il y a encore le système.
6: La herse, pas nous, pas.
7: Comme disait Patrick, là, on mettait carrément une poutre qu'on ne pouvait plus ouvrir. Et de là-haut, si vous regardez là, on voit le jour là-haut, quand les gens arrivaient. Ils jetaient de l'eau bouillante, ils jetaient des pierres.
6: Ils avaient
7: soigné. Voilà. Mais c'est pas vrai. Exactement.
10: Nous sommes ici devant la source Navis, un des lieux naturels les plus anciens du village, puisque c'est là où les premières populations de Nibiam se sont installées. Et cette source Navis a la particularité de couler en permanence, elle ne s'est jamais tarie. Et encore aujourd'hui, voilà, elle alimente de nombreux jardins grâce à des petits canaux d'irrigation qu'on appelle des béals. Et beaucoup de gens de Nibiam et des alentours viennent chercher cette eau qui a la réputation d'être très pure.
6: La source Navis, qu'on va aller voir pour terminer la visite, hein, qui arrive ici. Donc dans la chaîne, cette année, elle coule encore bien, bien comme il faut avec les pluies du printemps. Et cette source, ensuite, alimente en bas la fontaine de la République. Autre particularité qu'on ne trouve pas forcément dans les villages aux alentours, c'est la fontaine. Devant Christian, on voit encore sur le promontoire de cette fontaine ici. Là. Donc, il faut imaginer la fontaine primitive sans ceci. Il n'y avait que ça. D'accord. Ça, c'est date de l'époque napoléonienne, quand Napoléon faisait mettre des pyramides un petit peu partout. Et cette pyramide, à l'époque, elle était en bas, au niveau de la Marianne. Hein. Et quand la République est arrivée, voilà, la Marianne a été mise sur la place en bas. Et ils n'ont pas voulu détruire donc, la pyramide de Napoléon, sans doute que politiquement à cette époque-là, ils étaient peut-être plus proches de Napoléon encore que de la République, hein, mais ils ont mis cette pyramide donc, sur cette fontaine-là, plutôt que de la détruire. On n'en trouve pas beaucoup de témoignages de Napoléon dans les villages autour, hein, donc c'est assez rare aussi encore sur Nibiam. Et le témoignage voilà, de l'eau qui coule aussi dans le village par rapport à la source Navis qu'on va aller voir dans quelques minutes. Alors on va aller se mettre au frais à la source. Hein. On va arrêter le débit. On va se prendre.
8: Ici, on est au jardin public. D'un côté, on a le city et en face, le parc pour enfants. Il y a beaucoup de plantes.
11: Pendant l'année, il peut y avoir des concerts. Ou sinon, quand il y a le color run, il y a un château gonflable. Aussi, on peut y venir s'amuser, faire des pique-niques.
12: Je m'appelle donc Céline Viaud et je travaille au service patrimoine de la communauté de communes du Clermontais.
13: Est-ce que tu peux nous expliquer ce qu'est le projet porté par le service patrimoine, les fenêtres sur patrimoine ?
12: Alors, effectivement, le service patrimoine porte plusieurs projets, notamment une programmation qui s'appelle « Fenêtres sur les patrimoines », qui est donc un petit guide bleu tout au long de l'année qui propose des sorties, mais aussi des rencontres avec des producteurs locaux, des artisans. C'est un programme tout public qui s'adresse à la fois aux habitants, mais aussi aux visiteurs de passage, puisqu'on a un territoire très attractif au niveau touristique, étant donné la diversité des patrimoines qui nous permettent d'avoir une diversité aussi de propositions tout au long de l'année.
13: Alors ce document, c'est un guide. Est-ce que tu peux nous dire comment il fonctionne et sur quel lieu on peut le retrouver ?
12: Alors ce guide fenêtre sur les patrimoines, il est facile à trouver, il est bleu. Et il y en a trois dans l'année, donc un pour la période de septembre à décembre, un autre de janvier à juin et un autre un peu particulier pour l'été. On le retrouve bien sûr à l'office de tourisme du Clermontais et aussi dans les antennes qui sont ouvertes pendant l'été et pendant les vacances scolaires. Donc ces antennes de l'office de tourisme, on les retrouve à Mourez, à la maison du Grand Site et aussi sur la base de plein air au Salagou. Donc cette programmation, elle est tout public, puisqu'elle s'adresse à la fois aux habitants, mais aussi aux visiteurs de passage. Et on essaye de bien sûr proposer à la fois des sorties qui vont être pour les familles, aussi des familles peut-être un peu plus sportives, des sorties découvertes, mais aussi des sorties pour mettre en valeur les producteurs locaux, les artisans, puisque le patrimoine, ça ne s'arrête pas au paysage. On parle bien des patrimoines, c'est pour ça qu'on l'a appelé fenêtre, pour justement montrer toute la diversité que l'on a sur le territoire. Et donc on a la chance de travailler pour fabriquer finalement cette programmation. On s'appuie sur un réseau associatif qui est donc force de proposition que l'on contacte pour justement proposer une découverte des patrimoines naturels. Donc là, on va s'appuyer sur des associations comme Kermit, Demain la Terre et bien d'autres encore. Et puis, on va aussi travailler avec des guides conférenciers ou des prestataires qui vont proposer des sorties pour découvrir les patrimoines historiques.
13: Est-ce que tu peux nous donner un peu la temporalité de la création d'un guide à partir du moment où on commence et au final, quand il est dans nos mains, enfin, comment le dérouler, quoi ?
12: Alors en fait, c'est vraiment une programmation qui se fait tout au long de l'année. C'est-à-dire que moi, la recherche, on va dire, de partenaires, de nouveaux lieux, de nouvelles sorties, ça se fait tout au long de l'année. Pour concocter un programme, généralement, on s'y prend quasiment 9 mois à l'avance. Parce que bien, il faut vérifier les sorties que l'on va proposer. Il faut aussi pouvoir décrire. Donc il y a toute la partie rédaction, vérifier les informations pratiques, il y a toute la logistique. Et puis, enfin, on va mettre en forme toute cette programmation. Et donc là, je travaille avec une chargée de communication qui va bien sûr vérifier l'exactitude des informations, les fautes d'orthographe éventuellement. Et puis, on travaille avec un graphiste, puisqu'on a la chance au sein de la communauté de communes de pouvoir faire nos créations avec nos propres compétences, ce qui est plutôt un point fort. Et donc, le graphiste, il va nous aider à mettre en forme. Mais c'est vrai que ça demande parfois beaucoup d'aller-retour parce que ce travail de montage, il prend du temps. Et donc, quand on concocte un programme, il faut prévoir minimum 9 mois à l'avance.
14: Ça sonne beaucoup, on est bien.
3: On s'était dit, c'est bon, on a passé.
15: Donc je suis Cédric Sander, deuxième adjoint à la commune de Nébian et avec la délégation donc de la jeunesse, du sport et du conseil municipal des jeunes.
13: Alors tu as participé avec les jeunes du CMJ à l'édition d'un fenêtre sur les patrimoines à Nébian. Est-ce que tu peux nous expliquer ce qu'est le CMJ et comment vous vous êtes retrouvés dans ce projet ?
15: Donc je suis en charge du CMJ, le Conseil municipal des jeunes de Nébian. Alors, avec eux, on va travailler sur des projets d'animation sur le village. On va travailler aussi un petit peu sur ce qui est question de civisme. On va parler de valeurs citoyennes, de république et essayer de monter des projets pour le village, pour faire bouger le village pour tout le monde.
13: Comment, avec les jeunes du CMJ, vous êtes rentré en contact avec le service patrimoine du Clermontais ?
15: Donc d'abord, on avait travaillé avec le CMJ l'année dernière sur le patrimoine du village. On avait travaillé en fait en commun avec deux autres villages, Serras et Perret, qui ont aussi leur conseil municipal des jeunes. Et l'idée était de travailler sur le patrimoine respectif de nos villages. On avait visité à tour de rôle nos villages respectifs. Et c'est à ce moment-là, en fait, que Céline Viau de la communauté de communes nous a contactés, qui avait un projet de balade sonore pour le village. Vu que ça a coïncidé avec notre projet actuel, on a sauté sur l'occasion.
13: Alors, comment elles ont été réalisées, ces balades sonores ? Est-ce que tu peux nous parler un peu des différentes séances qu'il y a eu et comment les jeunes ont pu s'impliquer dans ce projet ?
15: Alors d'abord, nous sommes réunis avec Céline. On a discuté du projet avec les jeunes du conseil municipal. Et l'idée a été de faire venir des aînés de notre village qui ont la connaissance, qui ont des anecdotes, des histoires à raconter sur le village. On a discuté des différents lieux remarquables du patrimoine. Et de là découler les différentes capsules sonores que vous allez entendre sur la balade sonore.
13: Comment ça s'est passé pour les jeunes ? Est-ce qu'ils ont apprécié ? Enfin, comment tu les as sentis ?
15: Alors oui, ils ont tout de suite apprécié le projet. La partie la plus délicate était peut-être de trouver justement les histoires à raconter sur ce patrimoine, trouver l'histoire de ces lieux. Mais l'expérience qu'ils ont eue à s'enregistrer, à échanger avec nos aînés, non, ils l'ont beaucoup apprécié.
13: Et pour terminer, donc on est à la fin, là, il y a le document qui est la balade qui est imprimée, éditée, le document qui existe et tout ça. Comment vous allez le faire vivre sur la commune, cette balade ?
15: Donc la communauté nous a mis à disposition les prospectus. On va communiquer là-dessus par le biais de nos réseaux habituels, donc le mail à la population, on a l'application Eliwap, on a aussi le Facebook. On va communiquer là-dessus. On va essayer peut-être de réorganiser une petite balade comme ça pour que le maximum de gens puissent être au courant du projet et le découvrir.
3: Merci. Juste simplement, merci d'être venu, d'avoir découvert cette balade. Et puis, je vous invite à revenir à d'autres occasions pour découvrir les autres points du village. Je remercie encore tous les enfants, le conseil municipal, les jeunes, et notamment Dorothée et Cédric qui ont été là du début à la fin. Et pour moi, c'est vraiment des projets qui ont du sens, en fait, qui ont permis de créer un peu du lien intergénérationnel. C'est ça, c'est pas forcément l'aboutissement, ce qu'on voit à la fin, c'est aussi le projet en train de se faire qui donne sens au service patrimoine, aux habitants. Et j'espère qu'il y aura d'autres projets de la sorte. Voilà.
16: Merci beaucoup.
3: Merci.
17: Merci à vous.
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0: Tu pourrais t'acheter un de ces copains virtuels. Il y en a des nouveaux, ils parlent avec toi le soir et ils résolvent tes problèmes. Ils orientent tes rêves comme le font les gourous. Ça peut être très amusant.
1: Tout ça, c'est des trucs... Je veux dire, c'est de la poudre aux yeux, un moyen de fuir.

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0: 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On s'évade avec Regard d'ailleurs, une émission proposée par Alexandre Sattler.
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8: L'émission s'appelle Regard d'ailleurs. Regard d'ailleurs, ça cette envie d'élargir son regard sur le monde, d'élargir son regard sur soi, sur les autres, à travers des parcours de vie, des expériences. Je pars du fait que une expérience d'une personne peut en inspirer plein d'autres, par effet de rebond. Et donc j'aime bien donner la parole à ceux que je croise sur mon chemin, donc ça peut être des réalisateurs, des écrivains, des voyageurs. Là, on se retrouve sur un petit festival qui s'appelle Inner Voice. On est une centaine de personnes à libérer notre voix, à chanter, à danser, à célébrer la vie ensemble. Et sur une table, des bouquins, dont le tien, le Nomade Vertical, c'est ça ?
9: Alors, le Nomade Vertical, c'est mon pseudo, mais c'est Nomade, c'est juste le titre du livre.
8: Nomade, c'est le titre du livre. Donc, j'ai vu qu'il y avait de la poésie à l'intérieur. On a un petit peu échangé rapidement devant cette table et ton bouquin. Et tu me disais que tu as passé 4 ans avec un sac à dos, avec ce projet d'aller en Australie. Et je me suis dit, mais incroyable, ça va être une belle rencontre. Donc en plus, on partage le même prénom, Alexandre, enchanté. Donc c'est l'idée de ce podcast, c'est qu'on prenne le temps de te rencontrer et qu'on revienne peut-être quelques années en arrière et savoir comment tout ça a commencé, à quel moment est-ce que tu as eu envie de t'ouvrir sur toi ou sur le monde.
9: Eh bien, bonjour Alexandre. Ça a commencé juste avant le Covid, où j'ai perdu mon papa, et ça a été un vrai déclic de me dire tous ces rêves de voyage en fait sont toujours restés enfouis, tu vois, comme dans des cartons pour plus tard. Et quand il est décédé, je me suis dit oh là non, c'est la première chose qui m'est venue à l'esprit dans les actions à mettre en place. Je travaillais, j'étais responsable adjoint d'un service enfance jeunesse dans une mairie au sud de Pau, et c'était pas la vie de rêve quoi. Tu vois, il manquait quelque chose de plus grand dans ma vie et j'avais vraiment envie de voyager. Donc j'ai quitté le boulot et après il y a eu ce voyage au Maroc où je suis parti dans une caravane chamanique dans le désert du Sahara. Ouais, une caravane chamanique, c'est comme la caravane, c'est ce qu'on appelle dans le désert quand les dromadaires se suivent. Et la particularité de la caravane chamanique, c'est juste qu'il y a un chaman qui est avec nous, c'est tout. Et on fait des exercices, des ateliers.
8: On parlera peut-être de ça, mais je reviens quand même sur cet événement. Donc tu dis au décès de ton papa, tu t'es dit c'est le moment de vraiment se mettre en mouvement et de réaliser ses rêves. Hein, tu parlais d'une vie où c'était pas forcément la vie rêvée. À un moment donné, on se dit est-ce que je choisis cette notion de choix, ne pas rêver sa vie mais vivre ses rêves, je crois que c'est vraiment important. S'il n'y avait pas eu cet événement marquant familial, est-ce que tu aurais quand même voyagé ou est-ce que ça a vraiment été ça qui a été le déclencheur et pourquoi ?
9: Non, c'est ça. C'est ça qui a été le déclencheur. J'aurais voyagé, mais différemment. Déjà parce que j'ai touché un peu d'argent aussi, on va pas se le cacher, ça aide. Je serais pas parti de la même manière si j'avais pas eu cette somme. Ça m'a permis d'avoir plus de sécurité. Et émotionnellement, ça a vraiment été un déclencheur. En dehors de l'aspect argent, ça a été un déclencheur dans le sens où... en fait, c'est vrai que même s'il était malade depuis quelques temps, ça se trouve, c'est moi le prochain, quoi. Il y a vraiment eu cette phrase et cette phase de me dire « Je ne sais pas quand est-ce que je vais décéder. Je ne sais pas quand est-ce que je vais quitter ce monde. Et est-ce que j'ai envie que ma vie ressemble encore à ça ? Et si je pouvais faire vraiment ce que je voulais, qu'est-ce que je ferais ?» Et là, c'était clair que c'était voyager.
8: Un petit peu cette urgence de vivre.
9: Ouais, c'est ça. L'urgence de vivre, je pense que c'est quelque chose qu'on peut facilement contacter quand on perd un proche. Ensuite, il y a qu'est-ce que nous allons mettre en action. Et moi, ça a été ça. Ça a été le voyage. Et je parle du Maroc parce que, en fait, je me suis retrouvé confiné là-bas. Et donc, je suis resté confiné 2 mois et demi là-bas. Et j'étais parti 2 semaines, je suis resté 3 mois.
8: Après la caravane chamanique, donc là, j'imagine, tu descends à la vallée du Drac jusqu'à Mhamid. Et puis, c'est là où tu pars avec quelques nomades du désert, direction Erg Chigaga.
9: Ouais, c'est ça, Mhamid, ouais, c'est exactement ça, bien joué. Et c'était magnifique, ouais. Et après, je suis reparti à Agadir, parce que j'avais mon vol là-bas, et je ne voulais pas rentrer. Et j'ai décalé 2 jours. Et c'est pendant ces 2 jours-là que le pays a fermé ses frontières. Et donc j'ai été confiné à Tarazout. Et j'avais peur à ce moment-là de partir seul, en fait. C'était vraiment l'intention de partir seul avec un sac à dos, de tout quitter. Et le fait d'avoir vécu ça au Maroc, de m'être retrouvé confiné dans un pays que je ne connaissais pas.
8: Donc là, tu étais seul, parce que la caravane, j'imagine, c'était avec un groupe de personnes. Donc quand la caravane s'est terminée, tu as continué ton voyage solo en sac à dos.
9: Ouais, c'est ça, exactement. Ouais. Ce qui fait que j'ai rencontré un peu de monde après à Tarazout, mais je me suis rendu compte que c'était simple, en fait, de voyager seul. Et en tout cas, ça a crevé un abcès. Tu vois, il y avait une peur qui était là, et elle a disparu grâce à cette expérience-là. Ce qui fait que quand je suis revenu en France, j'étais vraiment serein par rapport à cet aspect de voyager seul avec mon sac à dos.
8: Et donc tu rentres en France et là naît ce projet qui est de partir en Australie, je crois.
9: En fait, c'était mon rêve d'ado et j'ai de la famille là-bas que je n'avais jamais rencontrée. Et donc je me dis, je vais aller en Australie sans prendre l'avion. Ça, c'était vraiment le projet. Et en fait, le truc, c'est que j'avais déjà fait tout le tracé. En prenant le train, le bus, le stop, prendre le bateau parfois aussi. Et en fait, c'était le Covid, quoi. Donc, j'étais pas vacciné. Donc, déjà, il y avait énormément de pays qui étaient fermés. Toute l'Asie était fermée. Et il y avait beaucoup de pays où, sans être vacciné, c'était vraiment compliqué. Mais je me suis dit, il faut quand même que j'essaye. Et voir jusqu'où je peux aller, même si je savais que c'était impossible de la réaliser de la manière dont je voulais la réaliser, même tout simplement d'aller en Australie. Le pays a été fermé 2 ans à ce moment-là. Mais je n'arrivais pas à faire autre chose, en fait, tu vois. Et je me suis dit, non, je vais quand même le faire. Donc, j'ai voyagé 4 mois, sac à dos comme ça, en prenant le bus, le train, jusqu'en Hongrie.
8: Là, c'était entre deux confinements, pour remettre un peu une temporalité là-dedans, si tu prenais les bus. Donc, on était quand même libérés. Hein. Il n'y avait plus de confinement à ce moment-là. C'était juste quand tu avais... Parce qu'il y en avait plusieurs. Je mélange un petit peu tout ce qui s'est passé dans l'historique.
9: Oui, c'est ça. C'était la 2021, la période du passeport sanitaire. Donc, c'est juste que je faisais des contrôles réguliers, quoi. C'est tout. Des fois dans la gorge, dans le nez. Mais c'était plus pour la vie, après, une fois sur place dans le pays. La Hongrie, c'était plus simple, parce qu'ils n'avaient rien mis en place, donc la vie était comme avant. Mais dans les autres pays, c'était vite compliqué. Ouais. Et ce qui fait que j'ai navigué comme ça, entre l'Europe, après je suis revenu un peu en France, toujours en nomadisme, c'est-à-dire plus d'appartements. Et j'étais hébergé à droite à gauche, faisais aussi du woofing. Et ensuite, en 2022, j'ai commencé à marcher sur Compostelle. Et donc, j'étais toujours, tu vois, dans cet état d'esprit de nomadisme et j'essayais de m'imprégner de cette énergie-là. Et c'est vrai que c'est assez difficile quand tu n'as pas de lieu fixe, tu vois, comme un van ou une maison dans laquelle tu vas retourner chez toi après. C'est vraiment étrange comme sensation.
8: Mais ça, c'était un choix d'expérimenter ça, le nomadisme, sans avoir un lieu de repli.
9: Oui, c'était un choix. Après, je n'avais pas les moyens d'acheter un van de toute manière. Et je n'avais pas l'envie à ce moment-là. Aujourd'hui, ce serait plus l'envie, ouais. Si je devais recommencer, clairement, je prendrais un van. Mais là, j'avais besoin de cette sensation de liberté. Et juste être avec mon sac, et ça c'est quand même incroyable, de pouvoir décider de là où je veux aller, où je veux être. Il y avait cette sensation-là, et finalement, en fait, je me suis rendu compte en le vivant que la liberté est quand même restreinte, parce que de toute manière, il y a des endroits où ça ne me plaît pas, il y a des endroits où c'est trop cher, je vais chercher du woofing, mais en fait... Il n'y a pas 50 opportunités non plus. Donc au final, j'ai commencé à suivre un peu ça, tu vois, ces opportunités.
8: On a tendance à idéaliser la vie nomade. Hein, c'est quelque chose, tu l'as utilisé, le mot liberté. Et on se retrouve là souvent bloqué dans nos quotidiens et on aspire à quelque chose de plus grand, de cette liberté, de ce mouvement. Et je veux bien que tu me parles de cette idéalisation par laquelle tu es passé aussi, parce que tu disais, ce n'est pas forcément évident d'être nomade à temps plein.
9: En fait... J'ai souvent dit que ma première valeur, c'était la liberté. Et je le pense toujours, mais c'est juste que mon regard sur la définition de la liberté et sur comment je la vis, ça a complètement changé. Et aujourd'hui, je veux plus parler de liberté intérieure, alors qu'à l'époque, je pensais vraiment... Je parle comme si c'était super longtemps, mais je pensais vraiment que la liberté, c'était je fais ce que je veux quand je veux, quoi. J'avais vraiment un côté comme ça. Et là, c'est pour ça, et heureusement que je l'ai fait, parce que je me suis rendu compte que, bah, que c'était faux, en fait. C'est irréalisable, dans le sens où tu peux... Je sais qu'il y a des voyageurs qui partent 20 ans, comme ça, mais tu as toujours une limite. Il y a toujours quelque chose, à un moment donné, qui va te limiter. Ça peut être les moyens financiers, ça peut être finalement tu vas rester plus longtemps dans un pays que tu pensais. L'Italie, j'ai passé 3 mois en Italie, j'ai rencontré des gens, je suis resté dans les Abruzzi, les montagnes à l'est de Rome, c'était juste magnifique. Je me suis retrouvé dans un village italien où personne parlait l'anglais ni le français. Je suis resté plusieurs semaines et c'était génial en fait.
8: Et c'était pas du tout calculé?
9: Pas du tout, pas du tout. C'est juste que j'avais rencontré un Italien qui m'avait invité dans sa famille. Et après, bah, j'allais pas squatter non plus là longtemps. Et il m'a dit, ouais, je connais un gars qui loue une maison juste à côté. Et voilà, et ça s'est fait. Et j'ai appris à vivre comme ça en fait. Non plus vouloir contrôler la vie de nomade, cette pseudo-liberté, mais de suivre un peu le fil qui... Comme si la vie me proposait des opportunités, tu vois. Et là, de dire, ok, je prends. Même si c'est un village, je sais pas comment je vais faire, je connais personne. Mais c'est ça, en fait, la vie de nomade.
8: Mais donc tu partais seul, tu t'en remettais complètement à l'existence, à l'univers, à ce qui se passait, aux rencontres, aux synchronicités.
9: Ouais, complètement. Ouais. C'est un vrai exercice que je poursuis encore aujourd'hui. Je pars de loin parce que j'ai quand même un profil un peu contrôlant. Donc il y a beaucoup de taf. mais c'est vraiment une joie, c'est vraiment du bonheur de goûter ça et de se dire, en fait, il n'y a rien à faire. Il n'y a rien à faire. Je connais quelqu'un, on a quelqu'un en commun qui dit souvent tout est là. J'aime beaucoup cette sensation de liberté dans le il n'y a rien à faire. Alors, il n'y a rien à faire, j'entends, il y a toujours quelque chose à actionner dans la matière, évidemment. Si tu pars pas, t'attends, personne ne va venir te chercher, mais c'est le seul pas que tu as à faire. Et tout le reste est déjà présent, en fait. Et c'est flippant parce que il y a des moments où je suis passé totalement à côté d'opportunités. En Australie, j'ai passé 2 mois, alors que ça faisait plusieurs années déjà que j'étais nomade. Et j'ai passé 2 mois à faire que des choix un peu contrôlants, ouais, complètement. Mais vraiment, ça a été 2 mois de ce qu'on pourrait qualifier d'échec. C'était pas des échecs, mais c'est juste que c'est comme si je n'avais plus du tout envie de suivre ce fil et je me suis mis dans une énergie. Non, c'est moi qui décide en fait. Et fait que je suis allé de mésaventure en mésaventure pendant 2 mois quand même.
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8: Qu'est-ce qui se passe quand on arrive à lâcher prise, à lâcher le mental? Tu parles de côté contrôlant, parce qu'on est souvent, on est beaucoup à l'être. Je pense même qu'on est éduqué de cette manière-là. On n'est pas forcément préparé à se relier à son intuition. On apprend très vite à utiliser sa tête, parce qu'il faut qu'on trouve une place dans cette société, dans ce système. Et la conscience, c'est quelque chose qu'on a tendance à mettre un petit peu de côté. Mais on se rend compte que quand on libère l'espace et du temps, il y a des fois une forme de magie qui opère, notamment dans le voyage, dans le mouvement, quand on part sans plan. C'est comme si le filet apparaît. Mais comment ça marche? D'où vient cette magie? Est-ce que tu l'as expérimentée? Et quelles sont les conclusions que tu en fais?
9: Alors ouais, cette magie, je la connais très bien, puisque je l'expérimente quasiment tous les jours maintenant. Je dirais que la difficulté que j'ai, c'est qu'à un moment donné, il faut quelque chose qui se casse. Tu vois, il faut que je me prenne un mur pour que je lâche tout, en fait, tu vois. Parce que le contrôlant en moi, il est tellement fort, il prend tellement de place. Le rebelle aussi, le gars qui veut décider, qui ne veut pas qu'on lui donne d'ordre, il a pris tellement de place pendant des années que je suis obligé de me retrouver avec un van rouillé, de me retrouver dans des situations totalement saugrenues, tu vois, ou avoir des ampoules partout aux pieds sur Compostelle, à ne plus pouvoir marcher, pour à un moment donné m'en remettre à la vie, à l'univers, à Dieu, t'appelles ça comme tu veux. Mais pour moi, c'est la même chose, donc c'est juste m'en remettre à cette énergie, dire « Ok, en fait, maintenant, je vais me laisser porter. » Et là, c'est magique. Et je me souviens d'une journée sur Compostelle où j'avais donc les 4-5 ampoules sous chaque pied. C'était vraiment une horreur pour marcher. Et puis, ce qui fait que les gars que j'avais rencontrés, avec qui je marchais, bah, eux, ils sont partis. Je me suis retrouvé tout seul avec mes ampoules. Il faisait 40 degrés en Espagne. Et là, j'étais là, oh, l'horreur, quoi. Ça faisait 5 jours que j'étais parti. Et en fait, à ce moment-là, j'ai dû ralentir, j'ai été obligé. Je faisais 10 km par jour et j'ai rencontré un Anglais d'une soixantaine d'années qui était handicapé. Et en fait, on marchait à la même vitesse. Et on a commencé comme ça à marcher ensemble pendant 10 jours. Et on faisait 10-15 km par jour, des fois 20. Et c'était magnifique, c'était beau cette rencontre. C'était doux et on arrivait dans des villages où personne ne s'arrêtait. Mais vraiment aucun pèlerin s'arrêtait. Et nous, on était obligés, on pouvait pas faire autrement physiquement en fait. Et on allait voir les mairies, elles nous ouvraient les auberges pour nous parce que personne ne s'arrêtait. On allait dans des endroits où personne dormait. Et en fait, on a vécu un voyage dans le voyage, tu vois. Et ça, pour moi, c'était de la magie. C'est un grand enseignement. Et ce qui fait que ça, tu vois, c'est très intime, ce que je vais te partager. Mais en fait, aujourd'hui, j'apprends à ne pas aller jusqu'à là pour vivre cette magie, tu vois. Ne pas aller jusqu'à me faire mal, ne pas aller jusqu'à me blesser pour me rappeler qu'en fait, il y a juste la magie à suivre. Que la magie, elle est déjà là, elle est déjà présente. Ouais, il y a encore des moments où je me blesse, où je me fais mal et je me dis, merde, tu vois. Non, reviens. Fais confiance. Et confiance.
8: Mais fais confiance et confiance à qui ? D'où vient cette magie ?
9: Ouais, c'est le mystère. Hein. C'est difficile de mettre un mot dessus.
8: Mais tu l'expérimentes. En tout cas, tu peux dire que plus tu lâches, plus tu te dépouilles de tes croyances ou des projets, plus quelque chose de magique entre dans ta vie.
9: Ouais, j'avais pas envie de venir à l'Inner Voice, par exemple. Vraiment, j'avais pas envie de me taper la route. Il y a 8 heures de route, j'avais pas envie de venir. Mais il y a vraiment cette force, cette magie en moi qui disait non, il faut que tu ailles, en fait. Et je me dis, heureusement que j'ai écouté, parce que si j'en avais fait qu'à ma tête, je serais passé à côté de tout ce qu'on a vécu. C'est quand même incroyable.
8: Ça, c'est souvent lié à la mise en mouvement. Hein. On est souvent limité par nos peurs ou par des fausses croyances, peur de se mettre en mouvement. Et c'est là qu'on se rend compte que quand on part ou quand on met du mouvement dans sa vie sans réellement savoir vers quoi on va, c'est peut-être là encore où la magie est plus grande.
9: Ouais, c'est ça. Ouais. Sortir de sa zone de confort, ça en fait partie. Et ouais, c'est incroyable. Toi, tu expérimentes ça aussi ?
8: C'est toi que j'interviewe.

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5: Mais je reviens sur le thème du voyage, donc j'entends pendant le Covid, suite à un événement marquant qui est le décès de ton père, tu te dis mais en fait cette urgence de vivre, de ne pas passer à côté de sa vie, et toi c'était ce rêve de gamin, de voyager. L'Australie faisait partie de ses rêves, tu voulais y aller par voie terrestre, bon c'était compliqué parce qu'en plein Covid il y avait les problématiques des visas, des passes sanitaires et des vaccins. L'Australie tu y vas quand même plus tard, mais là tu me parles de Compostelle, donc si j'entends bien, après ton voyage en Europe, tu t'es dit allez Compostelle, donc j'imagine qu'il y a une quête aussi derrière tout ça.
6: En fait Compostelle, j'ai travaillé dans une radio qui s'appelle Radio Présence, il y a maintenant un moment, sur Figeac dans le Lot. Et je suis un peu obligé d'en parler parce que c'est avec eux que j'ai commencé ce métier. Et c'était génial. Et en fait, si tu veux, Figeac, c'est un lieu quand même où beaucoup de pèlerins passent. Et ça m'est arrivé de faire des reportages sur Compostelle. Et en fait, je suis tombé amoureux de l'énergie, amoureux de la fluidité, de la simplicité, des gens qui marchent. Et je trouvais ça tellement puissant. Je ne suis pas chrétien. J'ai une foi qui est personnelle, qui est intime. Qui est grande, qui est importante, mais qui n'est pas en rapport avec la religion chrétienne. Mais juste de les voir avec ça, ça m'a animé en fait. Et je me suis dit, mais j'ai envie d'expérimenter ça, de marcher comme ça sur plusieurs semaines. Seulement, je voulais avoir le temps de le faire. C'est-à-dire, j'avais envie vraiment de me dire, si un jour j'ai les moyens et le temps, je pars 2 mois. C'était ça l'intention en fait. Et donc, pour le coup, j'ai fait 2 fois 1 mois, mais la même année, donc en 2022. Et pareil, j'étais dans un état où je me suis dit, il y avait une urgence, vu que j'avais arrêté de voyager, il y avait une urgence de revenir à un projet, à quelque chose qui m'anime à ce moment-là. Et là, je me suis dit, Compostelle, en fait. Tu vois, c'est vraiment genre l'ampoule qui s'est allumée. Et c'était juste magique, là aussi. Et donc je suis parti, j'étais sur Pau à ce moment-là, donc je suis parti d'Oloron-Sainte-Marie et voilà.
5: Et Compostelle, donc là c'est encore une fois cette notion d'être dans le mouvement, mais en plus dans la marche, il y a quelque chose d'ordre de la lenteur où on a tout sur soi, on a un sac qui fait entre 8 et 12 ou peut-être 14 kilos, ça va dépendre des voyageurs, et on se rend compte qu'avec ce sac et ses jambes, on avance et on n'a rien besoin de plus que ça.
6: Ouais, c'est... En fait le chemin il est hyper intéressant parce que c'était devenu vraiment un défi physique. Savoir, est-ce que je suis capable d'aller jusqu'à Fisterra? Parce que du coup, j'ai été jusqu'à Fisterra. Et qui est, pour ceux qui ne connaissent pas, mais c'est 90 km en gros après Compostelle. Et en fait, je me suis lancé ce défi. Et en effet, le sac, 7-8 kilos. Moi, j'avais fait en sorte que ce soit le plus léger possible. Je ne suis pas costaud, donc du coup, il fallait vraiment que je l'adapte à ma morphologie. Et puis, je n'avais jamais marché comme ça. Au final, j'ai fait 25 km en moyenne par jour et c'est beaucoup en fait. Tu te lèves tous les jours, le climat. Par contre, à force, j'ai appris à m'observer. Au début, je partais très vite. Finalement, je me suis rendu compte que mon rythme de marche était plutôt lent. Je partais tôt, genre 6h du matin. Et j'ai réussi comme ça à apprendre à me connaître, à connaître ma marche. Et au quotidien, ça me sert. Il y a des fois, je m'observe, je me dis, oula, là, je suis en mode speed, en fait. Je peux faire exactement la même chose, mais en ralentissant, en prenant mon temps. Et ça, c'est assez génial.
5: Mais souvent, tu disais, cette notion d'effort physique, on ne se fait pas confiance, on a peur de ne pas y arriver. Et on a tendance à oublier qu'avant d'être sédentaire, on est nomade. L'homme, génétiquement, on a toujours été chasseur-cueilleur ou semi-nomade. On a toujours été en mouvement. Le mouvement fait complètement partie de notre humanité. C'est finalement que très récemment qu'on a commencé à se sédentariser et à passer autant de temps assis sur une chaise, sur les bancs d'école ou devant un écran d'ordinateur. Et remettre du mouvement, c'est remettre notre corps physique, émotionnel et spirituel en marche et en route.
6: Ouais, c'est exactement ça. Je vois que je m'éteins, moi, si je reste trop longtemps assis, j'ai l'impression de tourner en rond, tu sais, que vraiment le poisson dans son bocal, quoi. Sauf que le poisson, il oublie, alors que nous, on n'oublie pas. Et du coup, ça, je trouve que c'est vraiment compliqué. Et alors, aujourd'hui, pour moi, le but, c'est pas de redevenir nomade, mais c'est en tout cas d'ajouter plus de nomadisme dans mon quotidien. Et ça, c'est complètement différent.
5: Oui, parce qu'effectivement, tu disais, nomade, ça peut être assez inconfortable. Enfin, cette notion de quête de liberté, je fais ce que je veux quand je veux, c'est là où on se rend compte qu'en fait, la liberté, c'est pas ça. Et que ça peut être très inconfortable de ne pas savoir finalement, des fois d'avoir trop de choix, peut aussi, quelque part, nous rendre malheureux, nous rendre tristes, et surtout quand on n'a pas de point d'ancrage.
6: Je me suis rapidement rendu compte que parfois j'étais plus dans l'errance. Et c'est ça le risque avec le nomadisme quand t'as pas de point d'ancrage, c'est de errer. Et ça c'est la pire chose qui puisse arriver. Alors, on peut errer en restant chez soi aussi, hein. Mais quand tu pars comme ça à l'aventure, en voyage, avec ton sac à dos, que t'es plein de rêves, que tu crois que ça va être génial, et qu'en fait un jour, là je me suis rendu compte, je me suis dit, ouais, en fait là je suis en train d'errer. Et là j'ai pris une grosse claque. Et c'était en Australie, ça faisait 2 jours que j'étais arrivé en Australie. Et là, je me suis dit, waouh. Et le retour est très difficile. Après, le retour à la vie active, le revenir, se réinstaller, pour moi en tout cas, hein, ça a été un long chemin aussi. Ouais.
5: Mais tu l'as expérimenté le retour? Parce que j'ai l'impression que tu es toujours en mouvement là.
6: Maintenant, je suis en mouvement, mais j'ai un point d'ancrage. Okay. Ouais, et ça, là, c'est ce qui me correspond en fait. Tu vois, j'ai un appart, je le loue, et là, si je pars un mois, ça m'arrive, bah je le mets en sous-location, ça se passe bien à chaque fois, et en fait, ça c'est ma manière de vivre maintenant, en fait, je veux vivre comme ça.
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5: Alexandre, tu as un bouquin qui était posé sur la table, Nomade, et tu me parlais aussi de verticalité. Donc je veux bien qu'on aborde déjà le bouquin, comment est-ce que tu en es venu à écrire un livre, et qu'est-ce que tu entends par le nomade vertical?
6: Alors ouais, c'est un recueil de poèmes qui s'appelle Nomade, que j'ai commencé à écrire des poèmes au Maroc, donc pendant le confinement, il y avait du temps. Et j'étais inspiré là-bas, il y avait le coucher de soleil tous les soirs, enfin voilà, c'était juste un cadre magnifique. Et ça m'a poursuivi, ça m'a accompagné comme ça pendant pas mal d'années, pendant bien 4 ans où j'ai écrit régulièrement. Et après, il y avait quand même cette présence qui était là de me dire ça serait bien de matérialiser ça, pas que ça reste juste sur Internet ou dans un cahier, tu vois. Donc j'ai fait la démarche de publier un livre. Avec une maison d'édition qui m'a accompagné, qui m'a fait confiance. Et en même temps, je t'avoue que j'étais un peu déçu aussi parce qu'on en a parlé, mais c'est vrai que l'édition, c'est un peu compliqué. Aujourd'hui, il y a beaucoup de maisons d'édition qui ne jouent pas le jeu au niveau de la com, et c'est un peu dommage. Mais dans tous les cas, le livre est là, il existe, et franchement, je l'aime bien.
5: Alexandre Devina, ok, donc un livre, mais aussi un podcast.
6: Ouais, bah... Comme j'ai longtemps travaillé en radio, c'est vrai que je voulais revenir à ça. La rencontre, comme tu le fais là, comme on le fait, c'est génial. Le fait de pouvoir échanger directement. Et donc le podcast s'appelle Nos chemins de conscience. L'intention, c'est vraiment de parler du chemin intérieur, de ce cheminement. Et j'aime rencontrer des personnes qui ont cheminé, qui ont avancé, qui ont eu des moments comme ça, des switches. Et ça, moi, j'adore en fait. C'est juste génial, c'est du régal.
5: Donc c'est ça en fait ton podcast, c'est trouver des parcours de vie où des gens à un moment donné font un virage à 200 degrés ou à 190 degrés pour remettre un petit peu de sens et de cohérence dans leur vie.
6: Ouais, je les cherche même pas, hein, la vie me les apporte sur un plateau, hein, donc ça c'est génial. Mais ouais, c'est ça, ouais. Et je fais aussi des podcasts solo, où là je reviens sur des choses que j'ai vécues, je partage des témoignages et j'en fais des retours. Voilà. Donc c'est vraiment les deux axes que j'ai donnés à Nos chemins de conscience.
5: Nos chemins de conscience. Donc on peut t'écouter sur YouTube et sur les Spotify, Deezer et compagnie.
6: Ouais, c'est ça exactement, ouais.
5: Tu me parlais aussi de verticalité, le nomade vertical. Alors, j'ai pas bien compris si c'est parce que tu grimpes, escalades les montagnes ou est-ce que tu veux te relier à l'énergie du ciel et de l'univers du cosmos.
6: C'est ça, ouais, c'est plus le deuxième. Enfin, en fait, sur Instagram, c'est mon pseudo, le nomade vertical. Et je cherchais un nom pour mon site internet. Nomade, c'était évident, mais je trouve qu'il manquait quelque chose pour définir le nomadisme comme je l'entends aujourd'hui. Parce que le nomadisme, évidemment, le nomade se déplace toujours sur un plan horizontal. Il n'y a pas besoin d'en dire plus. Mais où est la verticalité, en fait? Où est l'axe qu'on va garder, qu'on va conserver? Tu vois, je vois ça un peu comme un sabre. et toujours rester fidèle à mes valeurs, à qui je suis, et aussi dans mon axe. C'est-à-dire, quoi qu'il se passe, quel que soit ce que je vis, je vais rester fidèle à moi-même. Et c'est ça, en fait, ma verticalité, plus que le côté spirituel, qu'on peut évidemment parler, on peut rajouter, mais pour moi, le plus important, c'est pas ça, c'est l'ancrage et la présence dans cet axe horizontal, non pas la dispersion ou l'errance. Et voilà, et c'est vrai que j'ai vu qu'il y a des entreprises à l'international qui s'appellent Vertical Nomad, et c'est des trucs d'escalade pour couper des branches, et c'est assez marrant. Ça m'a fait rire. Et donc, ouais, c'est drôle, c'est génial. J'aime bien ce nom.

0: de travailler sur la verticalité. Le groupe, c'est génial. Parce que, pas du tout dans le sens de vouloir enseigner quoi que ce soit, mais on avance plus vite ensemble. Je trouve que c'est vraiment un accélérateur. Il y a tellement de résonance entre les gens, et je le vois dans tous les espaces dans lesquels j'ai été, c'est toujours ça. Et c'est pas parce qu'il y a la personne qui crée l'événement n'est pas forcément plus avancée que les autres, en fait. Mais elle crée l'événement pour permettre à tout le monde de se rassembler, de partager des histoires, des témoignages et d'expérimenter. Et je trouve qu'on a besoin de verticalité dans ce monde. On s'affaisse, je trouve que l'humanité s'affaisse.
1: On a besoin de verticalité et d'ancrage pour pouvoir peut-être prendre cet élan nécessaire pour pouvoir aller plus loin et plus haut. Merci, merci Alexandre, merci à toi.
0: Merci beaucoup Alexandre.
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2: Salut à tous, à DJ René dans la place, totalement exténué après la fameuse, ah là là, grand moment, on en reparlera sûrement, Axel à peu près pareil et toute l'équipe, hein. Bisous à tous, on a tous bossé comme des malades, enfin bref, c'était très bien, on est très contents, mais voilà, le direct prime Soul System. Alors là, je me suis dit quand même là, cette année, avec Axel et le Sound System, on a fait un peu des infidélités au reggae. Hein, là, entre le renard, la grange et là, la fameuse la grande soirée africaine. Mais voilà, vous n'ayez pas peur, ça va revenir bientôt. On va vous faire des annonces très bientôt. J'en parle pas là, je ne me rappelle pas la date, mais matez un peu le programme du Sonambule et vous verrez. Le 21 février, voilà, il y a le temps. Mais voilà, alors je me suis dit, un petit moment de reggae rousse ne peut faire que du bien. Et bien sûr, ça me faisait rappeler ce concert qui a eu fin du mois de juin, un concert absolument extraordinaire, hein, vraiment le son tout, j'en ai déjà parlé, c'était bien sûr Burning Spear. Bon, la salle avait été chauffée à blanc par deux DJ d'exception, DJ Mansa Matt et votre serviteur, n'est-ce pas? Mais en tout cas, voilà, quel moment, quel plaisir, et je me suis dit, on va commencer par ça. Il est encore là sur les routes, ses premiers enregistrements datent de la fin des années 60, il est toujours sur les routes, le Burning Spear, et la qualité est toujours la même. Voilà, mais ce voyage qui continue pour lui, c'est un voyage en fait qui a commencé il y a très longtemps. Bob Marley dit c'était il y a 400 ans. Burning Spear, lui, dit qu'il a commencé à se promener. Et le morceau qu'on va écouter, une de ses productions qui date des années 75-79, il s'auto-produisait lui-même aussi et c'est garant de sa liberté. Et le morceau Traveling, Burning Spear, dans Soul System sur Radio Pays d'Hérault et RPH Sud.

Haha, yes man. Une production Jaman pour le chanteur, il s'appelle Junior Biles. Ouais, le gars qui a fait Fade Away, un des plus grands titres de l'histoire du reggae. Et c'est ce morceau, extrait d'une compilation Blood and Fire. C'est un morceau qui a été enregistré juste après ces morceaux avec Lee Perry au studio Black Ark. Voilà, grand disque. Toujours pareil, Blood and Fire. En général, les albums tiennent vraiment la route. Tu vois, ça s'appelle Junior Biles and Friends, 129 Beat Street, Jaman Special. Toujours pareil, là on est dans les grandes années roots. Hein. Ça va être ce soul system va un peu tourner à ça, mais pas que. Vous voyez, le reggae n'est pas mort dans des dieux, il n'est pas non plus en maison de retraite. On continue alors après ces morceaux plutôt sufferer. On va un peu plonger dans la mystique, et quoi de mieux de plonger dans la mystique avec bien sûr notre ami Yabiyou, ce bonhomme que notre ami Aston Barrett avait découvert, a soutenu, hein, parce qu'il avait vraiment du mal, il n'a pas été très connu. Mais voilà, cet album, alors je vous dis de suite, je l'ai tellement écouté qu'il craque, hein, c'est obligé, vous allez vous en rendre compte direct. C'est un chef-d'œuvre du début jusqu'à la fin. Le morceau que j'ai choisi s'appelle Deliver Me From My Enemies. Yabiyou dans Soul

Hey, Soul System Special Reggae Roots, au moins pour une grande partie de l'émission. Et ça, bien sûr, le titre His Majesty is Coming, c'était pour célébrer la venue en Jamaïque de l'empereur Haïlé Sélassié d'Éthiopie. Après que les Rastas soient allés, une première délégation soit allée là-bas le rencontrer, il est arrivé, le tarmac de l'aéroport a été envahi avec tous les Rastas de l'île de Jamaïque qui ont débarqué. Ça a failli friser les meutes, mais lui, bon, bah, c'était comme, bon, c'est un roi quand même. Il était un petit peu surpris. Mais en tout cas, cette mystique-là, cette volonté de vouloir réécrire leur histoire et d'avoir leur propre histoire qui leur avait été volée est assez intéressante. Alors le groupe, alors là, avec de la fameuse derrière, j'ai pas eu le temps d'aller faire trop de recherches, hein. Je me rappelle plus, le groupe s'appelle In Crowd, alors c'est assez rigolo, c'est une très très belle compilation, c'est la série Dynamite que fait le label Soul Jazz, hein. 100% Dynamite, etc. Là c'est la 600%, et donc en fait il y a un peu de texte quand même dans les notes de pochette, et ça parle de tous les groupes sauf des In Crowd. Donc, je vous raconterai sûrement des choses de la prochaine fois. Un autre groupe aussi dont on va écouter un album qui est paru juste après leur boulot avec l'Hyperi, un groupe, les Heptones. Hein, ils avaient travaillé aussi avant avec Studio One, avec tout le monde. Leroy Sibel, le bassiste, est un des plus grands noms de la musique jamaïcaine. Et cet album Night Food est assez étonnant, enregistré en Jamaïque, mais il y a des chansons assez, je sais pas, il dit qu'il aime les femmes grosses, l'album s'appelle Night Food, et au plein milieu de ça, quelques chefs-d'œuvre, Book of Rules, et le morceau qu'on va écouter maintenant, The Deceiver. Deceiver, ça veut dire tout simplement les trompeurs, ceux qui vous trompent. On reste dans l'histoire de la musique du peuple noir en Jamaïque qui a pris des chemins détournés pour s'affirmer. Deceivers.

Hey, Soul System sur Radio Pays d'Hérault, RPH Sud, et toujours cette émission reste au cœur du grand reggae roots des années 73-79, un grand mélange, voilà, en gros, hein, en début. Là, on est plutôt au début des années, ouais, dans 73-74, c'est le grand concurrent de Studio One, il s'appelle Channel One, des frères Hukim. Pour ceux qui connaissent un peu le reggae, les frères Hukim, après, c'est eux qui vont fonder, partir aux États-Unis, des frangins, et fonder le label Greensleeve, qui maintenant est, a le monopole absolu du reggae, en fait, aux États-Unis. Il y a plus d'autres distributeurs, quelques trucs indépendants, bien sûr, des 45, mais voilà, tous les morceaux, ils ont racheté les vieux catalogues, enfin, on trouve tout là-dessus, avec des très très bons titres, dont une compilation de groupes qu'on vient d'écouter maintenant, c'est les Wailing Soul, une compilation absolument extraordinaire, le best-of. Le morceau qu'on a écouté, Things and Time, est bien plus vieux, mais les Wailing Souls, ils étaient connus parce que c'était des, je crois que c'est eux qui chantent sur le Punky Reggae Party, c'est des potes à Bob Marley, mais quand on plonge dans leur discothèque, on l'écoute du début à la fin. Vous savez, ces CD qui n'arrêtent jamais. Voilà, on est toujours, bien sûr, les grands trios vocaux. Et on reste, alors là, c'est assez rigolo, parce que la chanson qu'on va écouter s'appelle Love and Understanding, mais le label s'appelle Ballistic, et la compile Ballistic Assault, et sur les 45 du label Ballistic, il y avait des morceaux, des trous d'impact de balles, et puis on voit un tireur d'élite en noir et blanc sur la pochette. Voilà, on est en plein dans l'actualité, encore une fois, avec 40 ans d'avance. Le groupe Les Gay Lads, comme je vous dis, j'ai pas repioché dans mes petites notes des fois, parce que j'avais pas cette énergie là par les temps qui courent. Ça reviendra, c'est sûr. En tout cas, extraordinaire morceau. C'est une production des frangins. Ils s'appellent les Cousins. Voilà, les cousins. Voilà, les cousins sont parmi nous. Les frangins aussi. À Octon, ils sont.

Hey, ça on présente même plus, n'est-ce pas, les enfants? Cool, Soul System, Bob Marley. Et alors là, ouais, bah, on se dit, mince, des fois, vous savez, cette musique, on a l'impression de la connaître, de l'avoir écoutée des millions de fois. Puis on se dit, mais ça fait quelques années que je n'ai pas repoussé ces vieux disques les vieux disques de Bob Marley, c'est pas les premiers, hein, c'est la période Island, après l'Hyperi, encore une fois. Et voilà, magnifique. Et du coup, on continue avec Marley, un petit morceau. Alors, moins connu celui-là, ça n'a pas été un tube, mais je l'adore, il s'appelle Midnight Ravers, Bob Marley and the Wailers.

Soul System, Radio Pays des Roues, RPH Sud, DJ Monet est avec vous pour une sélection méga roots jusqu'à maintenant. Et là, ce morceau, bah, je la finis un peu avec ça. Hein. A True, Denise Brown, t'as reconnu la voix. Mais cet album, il est absolument exceptionnel. Déjà la pochette, hein, une espèce d'animal dread qui est en train de détruire les murs de Babylone. Un dessin assez physique et terrifiant. Le titre, World of Wisdom, est dedans, il n'y a que des tubes, tous ces grands tubes, Money in My Pocket, Drifter, Love Jack, Cassandra, Soja Said, Don't Feel No Way, etc., etc. Et ce morceau, un de mes préférés, A True. Production, pure production de Joey Gibb, qui d'ailleurs signe toutes les musiques et les chansons. Je crois qu'il ne laissait pas grand-chose à Denise Brown. En tout cas, c'est de ces disques qu'on dit parfait, qu'on peut écouter les deux faces à la suite. Il n'y a pas un moment de déception. Mais bon, comme je dis, il y a le roots, c'est bien, mais il y a aussi le reggae continu, il est dans plein de formes, plein, tout à fait diverses. Et là, je vais vous parler d'un concert qu'on a eu aussi au printemps, au Rockstore, à une découverte très, très, très, très récente pour moi. Cette voix, ce falsetto, le gars s'appelle Joey York, et il a commencé sa carrière en faisant... Bah, il était avec, je ne sais plus lequel collectif français déjà qui jouait avec lui, Rockstore, Stanley Patrick... Hein ? Ah ouais, Stanley Patrol, c'est ça. Et donc, il a fait des tweets. On est allé voir ce concert comme ça. Et puis, waouh, il avait un groupe sur scène. Et ça faisait vraiment la différence. Et puis, sa voix est juste belle. Je pense que ce mec, il ira loin. Le morceau-là s'appelle Night and Day. Il nous a fait groover tout l'été. Joey York.

Et dans Soul System, le son de l'Angleterre métissée, moitié galloise, moitié jamaïcaine, la petite Alexia Scott. C'est son premier album, il est tout bien, c'est un tout nouveau producteur, enfin, il bossait dans les Sound System avant, Rory Stone Love, qui a aussi beaucoup bossé, bosse beaucoup d'ailleurs avec Samori High ou avec une autre chanteuse comme Reza, bref, il sort un vrai son et ce qui est intéressant, c'est que voilà, il sait aller chercher des bons chanteurs. Voilà, c'est pas juste dans le rythme et la musique, mais vraiment les voix qui font la différence. Et oui, ça bouge pas mal en Jamaïque maintenant. Il y a des nouveaux chanteurs, alors dans le style encore une fois Lovers, hein, la chanson qu'on va écouter maintenant s'appelle Weekend Dude, le gars du week-end, enfin les rencontres du week-end aussi, donc. Et en tout cas, quelle voix. Alors le morceau, il démarre un peu, on se dit oh, oh, oh. Et puis quand la voix arrive, alors là, on fond tout simplement. J'ai eu du mal à m'endormir après avoir écouté ça hier. Le morceau trottait dans ma tête pendant des heures. Dwan Stephenson s'appelle le bonhomme, Weekend Dude.

revoir mardi prochain en direct, bien sûr, dans Soul System. DJ René et Axel. Avant ça, il y a eu le week-end, bien sûr, qui arrive. Allez, amusez-vous bien. À la semaine prochaine.

0: Et bonsoir à toutes et à tous, merci d'être avec nous. Vous êtes calés sur l'une des fréquences de Radio Pays d'Hérault et RPH Sud, 89.0, 96.7, 102.9 et peut-être même via notre site internet rphfm.org. C'est une soirée spéciale vernissage de grille de rentrée que nous proposons de 18h à 20h, voire plus. Si on déborde un petit peu, vous allez tout savoir sur les émissions de rentrée, les nouvelles chroniques, les nouveaux billets d'humeur. Et à mes côtés, pour découvrir les coulisses de la radio, Betty Dufour, bonjour.
1: Bonjour Jean-Pierre.
0: Et Jean Montussac, bonjour Jean.
2: Bonjour à toutes et à tous.
0: Et bonjour, pour vous accompagner donc un programme musical, on va vous informer au fur et à mesure de ces nouvelles émissions, de ces nouvelles chroniques, des personnes qui sont derrière les micros. De ces rendez-vous, les nouveaux rendez-vous de la rentrée et de cette nouvelle saison 2026-2027. C'est dans un instant, et pour débuter ce programme musical, un petit hommage à cette grande chanteuse qui a formé le duo Lerita Mitsuko, un duo de rock formé en 1979 par Catherine Ringer et Fred Chichin. Petit hommage à Catherine Ringer qui nous quittait, donc c'est tout récent, donc elle nous quittait. Et elle est décédée à l'âge de 68 ans. On écoute ce titre d'Erita Mitsuko, Andy, pour vous accompagner en musique. On vous retrouve dans quelques minutes sur cette antenne.

0: Andy et les Rita Mitsuko, ce titre de 1986, pardon, et cette voix qui s'est éteinte, la nouvelle est tombée aujourd'hui, donc Catherine Ringer qui nous a quitté à l'âge de 68 ans, donc dans la nuit du 14 au 15 septembre, suite à un cancer foudroyant.
1: Merci Jean-Pierre.
0: Alors, toujours donc, à mes côtés, Betty Dufour.
1: Merci Jean-Pierre.
0: Qui va se présenter à nos auditeurs d'ailleurs.
1: Betty. Merci. Ouais. Eh bien, je suis présidente actuellement de l'association Ouverture et Communication, qui représente les studios de Montagnac. Voilà, et avec, donc on est trois au bureau actuellement. Vous pouvez évidemment rejoindre les studios de Montagnac quand vous le souhaitez, si vous habitez aux alentours, l'autre studio se trouvant à Saint-André-de-Sangonis. Et actuellement, nous fêtons les 40 ans de la radio.
0: Oui, et Jean Montussac qui a rejoint la radio en quelle année ?
2: 2011.
0: Oui, ça fait déjà... C'était avant-hier, ça.
2: Ouais, mais je ne suis pas loin de la retraite.
0: Et également, qui vient d'arriver autour de la table, Théo Bressy.
3: Bonjour Jean-Pierre.
0: Alors avec Théo, on s'est connus en stage ici à la radio. Je t'ai reçu comme stagiaire.
3: Tout à fait. Ouais. C'était en décembre dernier. C'était une expérience tellement enrichissante que j'ai décidé de rester. Et on m'a laissé rester. Donc j'en suis très heureux.
0: Et du coup, ça t'a donné l'idée d'animer cette chronique qui s'appelle 5 minutes.
3: Voilà, exactement. 5 minutes par semaine et la mythologie ne sera plus votre talon d'Achille. Voilà, c'est un peu l'idée de l'émission. 5 minutes par semaine de mythologie grecque pour se familiariser avec ces mythes qui bercent encore aujourd'hui notre quotidien. Voilà.
0: Une émission qui est diffusée donc pour cette rentrée, je ne sais pas si c'est les mêmes horaires que l'année dernière, donc le lundi 8h15 et rediffusée le mercredi à 12h15, je crois que ce sont les mêmes créneaux.
3: C'était mardi à 18h15 l'année dernière et là donc je suis passé en matinale, donc il va falloir se lever tôt pour la Grèce antique cette année.
0: Et Jean Montussac qui anime également des émissions, des chroniques à la radio.
2: J'essaie, oui.
0: Alors, au plaisir des mots.
2: Oui, ça c'est la première. C'est la plus ancienne aussi, je pense. Oui. C'est une émission qui décortique des expressions familières qui fleurissent notre conversation tout au long de la journée et peut-être quelquefois de la soirée aussi. Hein.
0: Comme par exemple mettre la charrue avant les bœufs.
2: Par exemple, je pensais aussi pour la soirée plus tard aller aux fraises. Mmh. C'est pour ramasser les fruits, bien sûr.
0: Voilà, et puis
2: il y a une autre émission, oui. C'est celle qui a pour titre Mozik, hein, qui passe je crois que c'est le jeudi matin de 10h à 11h et qui est rediffusée le dimanche de 11h à midi.
0: Et je voudrais remercier également Solène qui est derrière les manettes ce soir, qui nous accompagne jusqu'à la fin de cette émission. Elle sera peut-être remplacée tout à l'heure par Axel du studio de Saint-André de Sangonis, nos techniciennes de la radio, voilà. Sans qui la radio ne tournerait pas. Hein. C'est un métier aussi bien ancré dans l'univers de la radio.
2: Ils permettent au son de quitter le studio, d'aller vers les émetteurs. Et des émetteurs d'aller vers les auditrices et les auditeurs.
0: Et aujourd'hui, c'est un petit peu compliqué, là, à partir du moment où on parle dans le micro, puis on l'entend à l'autre bout du poste, parce que dans les années 80, c'était beaucoup plus simple que ça, la technologie.
2: Alors moi, tu m'as posé des questions, je vais te rendre l'appareil. Tu as assisté, toi, à la naissance de ces radios, en particulier celle de Hoc, qui est installée sur Montagnac.
0: Oui, Hoc, c'est Ouverture et Communication,
2: Ouverture le nom et de l'association. Communication, c'est le nom de l'association, mais c'est Radio Pays des Roues aussi. Hein. Donc, explique-nous un petit peu comment ces débuts, j'allais dire ont débuté, mais c'est pas comme ça qu'il faut le faire, hein, la radio. Explique-nous les débuts de cette radio, Hoc.
0: Alors, c'est né de l'idée de fonder une radio. L'idée émanait du conseil municipal de l'époque et aussi de quelques jeunes dont je faisais partie. C'était une idée en commun. Et on a décidé donc de créer un studio radio à Montagnac. Si mes souvenirs sont bons, c'était à la rentrée 85.
2: D'accord.
0: Je crois que c'était en octobre 85, mais il faudra regarder tout de même dans les archives. Et c'est comme
2: que
0: ça qu'on
2: a... Moi, j'avais dit les premières émissions en 86, mais 85, c'est là où vous avez commencé à vous réunir pour faire le projet.
0: À se réunir et puis même à émettre les premières antennes radio. Donc, c'était une heure de radio par jour au départ. C'était le 18-19. Voilà. Avec un tout petit émetteur qui faisait, je crois bien, je me rappelle, c'était 25 watts de puissance, alors qu'aujourd'hui, on a 1000 watts. On a 500, 1000 watts, ça dépend des autorisations. Et c'est un studio qui a été créé pour ça. Voilà, un vrai studio radio qui se situait à l'époque derrière la poste et la mairie, tout proche de l'église. Et d'ailleurs, l'émetteur était sur un bord du clocher, en dehors du clocher de Montagnac. Et il n'y avait qu'une partie du coup de la population de Montagnac qui nous recevait, et pas l'autre partie parce qu'elle était cachée par
2: Le fait que ce soit sur le clocher, c'était pour porter la bonne parole.
0: Voilà, tout à fait. C'était pour prêcher la bonne parole.
2: Quel était le contenu de ces premières émissions ?
0: Ah ouais, c'était un petit peu des émissions culturelles. C'était les rendez-vous agenda culturel de la semaine, avec un petit programme musical qui accompagnait tout ça. Et puis, de fil en aiguille, on a développé. Après, ça a été un peu plus étoffé. C'était 18-20, puis c'était la matinale et puis les soirées. Voilà.
2: OK n'est pas la seule association qui a créé à ce moment-là une radio. Il y avait également R qui émettait sur une autre partie du territoire héraultais et qui faisait ses émissions sur Saint-André de Saint-Gonis.
0: Ah oui, et tout ceci sous le mandat de Gérard Delfaux. Et un jour, on s'est retrouvés avec des animateurs, animatrices de l'équipe de Saint-André. On a commencé à discuter, puis à échanger, à faire des émissions ensemble. Et c'est là qu'est née l'idée de souder ces deux radios, de les fusionner. Betty.
1: C'est une belle histoire qu'on peut enfin entendre, parce que finalement, on ne la raconte pas assez. C'est 40 années d'histoire de RPH Radio Pays d'Hérault.
2: Ce qui est assez remarquable, c'est que c'était des radios associatives, les deux, qui ont donné pour une Radio Pays d'Hérault et pour l'autre Radio RPH Sud. Oui. Voilà. Ce qui a permis, en respectant donc les conventions qui liaient avec les services de l'État, d'étoffer les programmes. Et puis d'étouffer aussi l'équipe qui produisait ces programmes ou qui assurait la technique. 40 ans pour des associations, c'est un bel âge.
0: C'est un bel âge, oui. Et je ne pensais pas qu'on allait durer aussi longtemps. Parce que c'est tout de même assez précaire, une radio. Il faut toujours un budget, de l'argent pour tout ce qui est... les finances, la partie technique, et puis aussi payer les salaires, hein, parce qu'au départ on était bénévole, mais un jour on a dit bon, mais aujourd'hui ça prend de l'ampleur, il faut quand même se professionnaliser quelque part, et donc il faut mettre aussi la main à la poche.
2: Surtout celle du trésorier. Ouais. Ouais, donc 40 ans, et ce qu'il faut dire aussi, c'est que pendant ces 40 années de fonctionnement, ces radios ont toujours su préserver leur liberté, puisqu'elles ne sont dépendantes d'aucun groupe, de quoi que ce soit, financier, culturel, enfin, pas culturel, financier, politique, syndical ou autre. Ce sont des radios qui sont totalement indépendantes et qui pendant 40 ans ont su faire vivre et continuent à faire revivre l'esprit de ces fameuses radios libres de l'époque.
0: Ah oui, tout à fait, nous sommes une radio apolitique et indépendante, libre, comme on disait dans les années 80. C'est vrai qu'on est un petit peu les rescapés de la bande FM, à avoir cet état d'esprit. Même si on est enfin, libre, entre guillemets, parce qu'on est toujours financé par...
2: À condition de respecter la convention, qui laisse quand même une grande place à la liberté des lignes éditoriales de ces radios-là, on a pu continuer à fonctionner.
0: Tout à fait. Et ce qui fait notre force aujourd'hui, c'est cet aspect où il n'y a pas de publicité de, voilà. Toute la journée. Ça, c'était un choix à un moment donné, puisque dans les années 90, on avait quand même un commercial qui démarchait les publicités et qui auto-finançait son salaire aussi, mais qui finançait une partie de la radio. Je crois qu'on avait droit jusqu'à 20% de recettes publicitaires. Et le jour où il est parti, on a décidé de ne pas renouveler ce poste et de ne pas diffuser de publicité. Et aujourd'hui, si on regarde bien sur la bande FM, il n'y a pas beaucoup de radios qui sont sans publicité. Hein. Je crois
1: tout
0: qu'on est
1: fait.
0: Seul sur le secteur.
1: Mmh. Oui. Et on nous en fait part de ce côté très appréciable sur les forums des associations. Récemment, on a été présents sur plusieurs villes et c'est un retour assez général. De pouvoir écouter une radio sans publicité commerciale. Et voilà. Ceci étant, voilà, on le sait aujourd'hui, dans les actualités, que nous sommes très dépendants des subventions, évidemment, gouvernementales, et, bon, comme voilà, qui sont ce qu'elles sont actuellement.
2: Comme toutes les, voilà. Comme toutes les associations.
1: Voilà.
2: Bien. On revient sur 5
0: Oui, voilà, on revient vers Théo Plessis.
1: Voilà, on va revenir sur...
3: Comment est-ce qu'on prononce ce truc?
2: Tout à fait. Théo est très patient.
0: Alors Théo, quand est-ce qu'elle aura lieu la reprise, la prochaine chronique, et quel est le thème?
3: Eh bien, normalement, la prochaine chronique devrait arriver sur les ondes lundi prochain, voilà. Et ce sera... On va commencer en beauté cette année, puisque on va parler un peu d'amour, d'une belle histoire d'amour entre Eros... et Psyché, voilà, donc Eros que vous pouvez connaître aussi sous le nom de Cupidon, voilà, le petit ange voletant aux côtés d'Aphrodite, la déesse de la beauté en Grèce, et qui s'éprend de Psyché, une mortelle. Donc nous verrons ce qu'il en est dans la mythologie grecque. Souvent ça se passe pas très bien, mais on verra bien si les deux amoureux arrivent à triompher du destin qui est toujours très facétieux en Grèce antique.
2: Ils ont eu des enfants ?
3: Il me semble qu'ils en ont eu, effectivement. Je crois qu'ils ont pu avoir ce bonheur. On pourra en parler sûrement à la fin de la chronique. Voilà. Et il y a de belles aventures entre eux à raconter.
0: Et le format de cette chronique est dans le titre, 5 mythes nutes, mythes pour les mythes, et minutes pour faire les petits jeux de mots.
3: Exactement.
0: C'est dur à respecter ou pas ?
3: Eh bien, en fait, pour certains mythes qui sont vraiment volumineux, je n'ai pas d'autre choix que de faire
0: plusieurs
3: par épisode.
0: Ouais.
3: Voilà, mais c'est quand même très intéressant parce que la durée... et à respecter, c'est-à-dire que j'essaye de vraiment pas dépasser 6 minutes. Quoi. Il y en a qui font 5 minutes 58, ok, je l'avoue, mais ça reste dans la limite. Et c'est quelque chose que de réussir à condenser un mythe en 5 minutes. Et je pense que c'est aussi une volonté de vouloir vulgariser et populariser un petit peu ces légendes qui font aussi partie de notre culture. Qui travaillent sur les expressions, eh bien, il y en a quand même quelques-unes qui sont issues de la mythologie grecque et que j'ai pu aborder, puisque pendant les 5 minutes de ma chronique, on découvre également des expressions, on découvre ce qui fait notre ciel étoilé également, avec les constellations, les noms d'étoiles qui sont souvent inspirés de ce bestiaire.
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1: S'il est une chose qui tient à cœur tous les bénévoles et salariés de Radio Pays des Roux, c'est d'assurer la promotion des artistes locaux. Ça a été le cas avec la chanson que vous venez d'écouter, c'est Bartleby, un copain à nous, qu'on reçoit régulièrement dans nos émissions, qui nous prépare une belle surprise, je crois, avec la sortie prochaine d'un EP. Mais maintenant, place à Théo, qui va prendre quelques minutes, plus que cinq si tu veux, pour interviewer
2: Christophe,
3: voilà, qui nous a rejoint sur notre plateau et qui s'occupe, lui, des préservatifs de la pensée, une émission que vous pouvez écouter tous les troisièmes mardis de chaque mois à 11h et qui est en rediffusion les dimanches à 17h.
2: Exact.
3: Et on va parler philosophie, non, Christophe ?
2: C'est ça, oui. Voilà, c'est, je crois, pour la quatrième saison maintenant. Je fais des petites chroniques philosophiques tout seul, hein, sur un thème d'actualité que je développe pendant une petite quinzaine de minutes avec comme illustration quelques extraits musicaux, des extraits de films pour pouvoir agrémenter l'ensemble.
3: Très bien. Et peut-être il y a des... C'est vraiment tout seul ou est-ce que parfois il y a des intervenants qui peuvent venir discuter aussi philosophie éventuellement ?
2: Alors non, pour le moment, non. Ça a toujours pris le format d'une chronique enregistrée et oui, je pourrais faire venir des philosophes, mais pour le moment, ce n'est pas encore le cas. Hein. Il faudrait éventuellement penser à ça, mais dans ce cas-là, dans un format un peu plus long, parce que là, 15 minutes, c'est vraiment très, très court. Et pour le moment, je convoque essentiellement des penseurs qui sont décédés. Du coup, c'est un petit peu plus difficile. Néanmoins, ils ont encore deux ou trois choses à dire sur la réalité, sur notre actualité.
3: C'est vrai que la philosophie, c'est comme la mythologie grecque, on pourrait en parler des heures et des heures, mais,
2: exactement.
3: Mais on est déjà bien content d'avoir ces petites chroniques radiophoniques. Et alors, qu'est-ce qu'on va retrouver ce troisième mardi de ce mois-ci pour la rentrée, Christophe ?
2: C'est-à-dire aujourd'hui.
3: C'est-à-dire aujourd'hui,
2: aujourd'hui, exactement. À 11h et dimanche prochain à 17h. Alors là, j'ai fait une chronique sur l'ultra fast fashion. Pourquoi est-ce qu'on est dans une situation un peu paradoxale où tout le monde rationnellement, moralement condamne ce mode de consommation et qui pourtant a toujours autant de succès, toujours plus de succès ? D'où vient ce paradoxe ? Et pour expliquer cela, j'utilise une philosophe, Anna Arendt, allemande, immigrée aux États-Unis avant la Seconde Guerre mondiale, et qui a écrit en 1958 un livre qui s'appelle « Conditions de l'homme moderne », où au final, elle avait anticipé ce mouvement, cette transformation de société de travailleurs en société de consommateurs. Et donc, j'essaie d'introduire ce concept de nécessité du travail dans nos sociétés et le manque de travail expliquant cette soif de consommation.
3: Mmh. Anna Arendt, très grande philosophe du XXe siècle.
2: Et,
3: confirme. Donc, on aura la joie. Donc, c'était aujourd'hui à 11h.
2: Voilà.
3: Et on aura la joie de le réécouter en rediffusion
2: voilà,
3: ce dimanche.
2: Voilà, sinon, podcast sur le site de RPH, Radio Pays des Roux.
3: Et il me semble également que tu interviens sur une autre chronique. Tu peux nous en dire un peu plus ?
2: Oui, alors là, pour le coup, ce n'est pas tout à fait une chronique. Hein, c'est une invitation d'auteurs et d'autrices contemporaines, en partenariat avec la librairie de l'Odève, Un Point Un Trait. On a la possibilité, on a la chance de faire venir des autrices de la maison d'édition Actes Sud sur différentes thématiques. Et là, pendant une heure, on leur ouvre le micro. Ça s'appelle Un fil au débat. Alors, c'est trimestriel, mais c'est un peu irrégulier. Hein. Faut que ce soit conciliable avec le calendrier des auteurs. Puisque souvent, ce sont des gens qui n'habitent pas dans la région, donc qui font une espèce de tournée des médias. Et donc, RPH a été élu par les éditions Actes Sud pour être, le relais de...
3: Le porte-parole, le témoin de...
2: Voilà, de leur actualité éditoriale. Et donc là, c'est très intéressant. Et après, les auteurs filent à l'Odève pour faire une soirée directement à la librairie, donc c'est vraiment un combo intéressant pour eux.
3: Ah oui, donc c'est vraiment un beau partenariat, puisque oui. Actes Sud, c'est quand même une belle maison d'édition française, oui. Avec des beaux auteurs et autrices. Qui est-ce que tu as pu recevoir par le passé, par exemple ?
2: Alors, j'ai pas fait mes

0: des patients. Donc c'était une conversation vraiment passionnante de la part d'une médecin qui a eu une expérience de patient, elle également, puisqu'elle a été atteinte d'une maladie grave, et qui a pris conscience d'un certain nombre de réalités, y compris dans sa capacité de résilience, un mot très, très à la mode en ce moment, mais qui l'a obligé à réfléchir sur ce que ça veut dire guérir dans nos sociétés. Donc c'était véritablement une longue discussion sur ce concept, guérir. Est-ce que l'on guérit un jour? Est-ce que l'on est indemne? Est-ce qu'on revient le même après une longue maladie? Quand bien même la médecine réussit à nous sauver, parfois à quel prix? Donc c'était véritablement un médecin qui avait la capacité d'aller au-delà simplement de sa doctrine de médecin et de réfléchir aussi sur tout ce qu'on peut trouver sur Internet et des personnes qui en profitent pour pouvoir gagner de l'argent sur le dos de patients qui sont désespérés.
1: Et donc un fil au débat, voilà, c'est vraiment une émission pour parler du domaine de ces auteurs et autrices et aussi de leur travail écrit, évidemment.
0: Voilà, oui, on a reçu aussi un auteur. Alors, on ne l'a pas reçu, on a reçu une traductrice d'un auteur qui avait fait tout un travail sur les castors aux États-Unis, puisque les castors ont été décimés au 19e siècle. Mais ils reviennent aux États-Unis et ils se révèlent être des alliés très intéressants puisqu'ils entretiennent les zones humides. Et puis, ça dérange l'expansion de l'agriculture américaine. Et donc, on avait reçu la traductrice française qui avait présenté ce livre aux éditions d'Actes Sud.
1: Voilà, donc un fil au débat, une émission que vous pourrez retrouver trimestriellement, a priori.
0: Voilà, je crois que la prochaine fois, nous enregistrons vers le 7 octobre, donc ça sera une diffusion le 8 ou le 9 octobre.
1: Très bien, et donc on parlait des préservatifs de la pensée tous les troisièmes mardis du mois à 11h et les rediffusions le dimanche à 17h par Christophe Galic.
0: Merci. Exactement. Christophe. Merci beaucoup.

0: Voilà, nous disions tout à l'heure que les RPH avaient à cœur de promouvoir les artistes locaux. C'était Lula Held. Et maintenant, Christophe va se livrer. Vous avez compris quelle était la façon de procéder de cette émission. Il vient d'être interviewé. Il va maintenant interviewer à son tour deux personnes.
1: Voilà,
0: et on
1: exactement.
0: Va découvrir l'émission qu'elle propose aux auditrices et aux auditeurs de Radio Pays d'Hérault et RPH Sud.
1: Donc voilà, donc j'ai le plaisir d'accueillir Corinne et André, qui toutes les deux vont réaliser une émission qui s'appelle Chroniques du Vivant, si je ne me trompe pas.
2: Oui, les Chroniques du Vivant.
1: Les Chroniques du Vivant, le quatrième lundi de chaque mois, je suppose, c'est mensuel.
2: Oui, c'est mensuel.
1: À 10h du matin, rediffusé le samedi à 18h.
2: Voilà.
1: C'est bien ça. Donc, est-ce que vous pourriez nous présenter en quelques mots votre thématique et votre format d'émission ?
2: Alors, au niveau du format, c'est entre 45 minutes et une heure selon les personnes qui sont interviewées.
1: D'accord.
2: C'est une chronique qui tourne autour du vivant, de la préservation du vivant, qui célèbre aussi la beauté du vivant et qui essaye d'interpeller aussi les gens sur tous les préjudices qu'on peut causer à la biodiversité.
1: D'accord.
2: Voilà. Donc, cette année nous enregistrerons quelques associations locales, comme nous faisons habituellement, qui interviennent pour la préservation de la biodiversité et du vivant. Mais aussi, on va essayer de donner la parole aux scientifiques, parce que d'abord pour qu'ils expliquent, les sachants, qu'ils expliquent vraiment en détail les enjeux, les enjeux qu'il y a au niveau du climat, au niveau de l'eau, de l'environnement, mais qu'il y ait un pôle un petit peu pédagogique, hein, André,
3: pédagogique et scientifique et pointu,
2: voilà. Et comme la parole est leur parole, grosso modo, est très
1: remise en cause.
2: Très remise en cause, voilà, tout à fait, c'est ça.
1: Dans un certain nombre de médias qui
2: voilà. Face au déni climatique, face à la désinformation et tout, il nous a semblé en tout cas très important de relayer leurs paroles autant que possible sur nos ondes, de manière à ce qu'ils aient un endroit où ils puissent s'exprimer sans limite, sans la barrière que peut imposer les médias. On sait comment fonctionne la presse aujourd'hui, on le voit tous les jours, donc ça nous paraissait très très important d'essayer de faire ça cette année.
1: Oui, je pense que là c'est vraiment une qualité qu'il faut reconnaître à RPH, c'est qu'il laisse du temps de parole et qui permette d'avoir une antenne libre et permet de faire la différence par rapport à des médias dominants qui ont une parole un peu standardisée, hein, faut bien le dire, au minimum. Et donc, je trouve que c'est très important de donner la parole aux sachants. Mais donc, vous avez déjà un premier projet d'émission pour cette année, puisque si c'est le quatrième lundi de chaque mois, ça veut dire que la semaine prochaine, on va peut-être avoir une émission.
2: Je te laisse un peu parler.
3: Oui, alors, on va parler d'œuvres d'eau.
2: Oui.
3: Nous avons rencontré hier les responsables de Œuvres d'eau, qui est un collectif horizontal, on va dire, et qui font une semaine de l'eau du 12 au 18 octobre à l'Odève. Et ils nous ont expliqué leur démarche, leur démarche d'éducation populaire, leur démarche auprès des écoles, auprès des municipalités, auprès des habitants. Et donc, on va faire une série de 3 émissions avec eux. Une première, donc, qui est la présentation qui va passer la semaine prochaine. Une seconde qui sera certainement la parole donnée à des scientifiques avec lesquels ils travaillent. On va essayer de...
2: Au cours de la semaine, de la troisième semaine de l'eau.
3: Voilà.
1: D'accord.
3: Et le troisième, on va essayer d'aller sur le terrain avec eux, parce qu'ils font des choses autour de la vannerie, autour de la découverte de la rivière, par les enfants des écoles, avec les maîtresses qui font l'école dehors. Et ils ont une démarche absolument extraordinaire de conscientisation, de prise de conscience, et par les enfants, et par les instituteurs, et par les parents, évidemment.
1: Oui, d'accord.
2: Il faut préciser aussi que cette année, enfin l'année dernière, on a commencé déjà comme ça. On met en avant une association locale pour qu'elle puisse présenter vraiment tous les aspects de ses actions. Et donc, cette année, l'année dernière, c'était Pays Arbre. Cette année, c'est œuvre d'eau. Bon, oui. Et on continue comme ça à essayer d'encourager aussi tous ceux qui font des choses, oui, sur le terrain. Voilà.
3: Et qui font dans une démarche de continuité, en fait, qui ne sont pas sur des actions que ponctuelles, qui sont vraiment dans un projet d'éducation populaire, de formation, on va dire, de conscientisation.
2: D'ailleurs, à ce propos, puisque, en fait, quand notre émission sera diffusée, le chantier sera déjà passé. Ils organisent un chantier de nettoyage des rivières. C'est le 20 septembre, je crois. Voilà, c'est le 20 septembre. Donc, je ne suis pas tout à fait sûre de la date, mais il faut aller sur le site d'œuvre d'eau. Vous pouvez aller les aider à nettoyer, effectivement, les rivières à l'eau d'Ève.
1: Oui, parce que le 20 septembre, c'est donc dimanche prochain.
2: C'est ça.
1: C'est ça. Et donc, ça se passe à l'eau d'Ève. Pour nettoyer donc la Soulondre.
2: Oui, c'est ça. La Soulondre, oui, c'est pas la Lergue. Je pense que c'est la Soulondre, là, cette
1: D'accord.
2: fois. Et voilà, et chaque année, ça draine beaucoup d'enfants et de jeunes. Et bon, c'est important.
3: Et ce qu'il disait, qui est vraiment passionnant, c'est qu'il y a de moins en moins... Il y a toujours beaucoup de déchets, mais il y en a beaucoup moins qu'au début.
1: Ah, donc il y aurait peut-être des raisons d'être un tout petit peu optimiste.
3: Une prise de conscience,
1: Une prise
3: absolument.
1: De conscience.
2: Oui. On ne va pas dévoiler l'émission, mais c'est vrai qu'ils sont très chouettes. Il y a cette dimension de vivre avec. Vivre avec tout le vivant, c'est les pêcheurs, c'est la faune qu'il y a aussi dans la rivière, c'est les arbres, c'est vraiment chapeau. On s'est régalé.
3: Apprendre à regarder l'eau, apprendre à regarder la rivière autrement. Et pas que du point de vue du consommateur qui va se baigner ou qui va se balader au bord de l'eau. Mais voir la vie qu'il y a à l'intérieur.
1: D'accord.
2: Bon, après, on a pris un contact aussi avec Serge Zaka. Il est très, très demandé. Donc, ça risque de prendre du temps.
1: Est-ce que vous pouvez le présenter ou le représenter?
2: Alors, Serge Zaka, c'est un agroclimatologue qui travaille beaucoup sur la relation entre le climat et l'agrologie. Et l'agroécologie, on peut dire, aussi, parce qu'il est très versé là-dedans. Et j'ai eu la chance d'assister
3: à une conférence.
2: Là,
3: ensemble.
2: Voilà, à Montpellier, où il intervenait avec Yves Tremblay et avec une ingénieure aussi de Météo France.
1: D'accord.
2: Et ils ont fait un travail extraordinaire sur toutes les projections qu'il y avait d'ici 2050 en France, avec une France à plus 4 degrés, par exemple.
1: Oui.
2: Et donc, il y avait tous les volets. Il y avait le volet de la ressource. C'était autour de la ressource en eau. Donc, on a pris un contact à ce moment-là avec Serge Zaka qui avait son franc-parler, vraiment. disons, moi, je me disais, peut-être c'est un peu folklore et tout. Ben non, pas du tout. En fait, il a vraiment un franc-parler intelligent.
1: D'accord.
2: Donc, André a pris contact. Oui. Je lui ai envoyé un mail. Bon, on est un peu sur liste d'attente. Alors, c'est sous réserve, mais on espère vraiment, vraiment l'avoir parce que c'est un type chouette, quoi. Voilà.
1: Ah, donc c'est un joli programme alors qui s'annonce.
2: Oui, après on va essayer d'avoir des gens de secrets toxiques ou autres sur les pesticides. Voilà, on va essayer vraiment de contacter, et si c'est pas obligatoirement des sommités, des gens intéressants, des chercheurs, des scientifiques qui savent de quoi ils parlent et qui peuvent vraiment enseigner, quoi.
3: On pourrait recontacter Wolfgang Kramer, qui est au GIEC.
2: Qui est venu l'an dernier déjà.
3: Il est venu l'an dernier. Et cette année, bon, je l'ai revu il n'y a pas très très longtemps, il est complètement découragé du peu de d'écho que leurs recherches ont.
2: Oui, le relais de la parole scientifique, il se
3: c'est
2: fait
3: ça.
2: Pas.
3: Il Donc, se fait pas. On va trouver des scientifiques un peu révoltés, et un petit peu énervés par le.
2: Un peu des lanceurs d'alerte, en fait.
1: Oui, oui, je comprends bien, oui.
2: Voilà.
1: D'accord. Merci beaucoup pour cette présentation.
2: Voilà.
1: Et ce riche programme.
2: Rendez-vous. Merci à vous, en tout cas.
3: Sur les ondes.
2: Et puis, à bientôt.
1: De RPH Sud et de Radio Pays des Roues.
2: Oui. Merci beaucoup.
3: Merci.
0: Une toute petite question.
2: Oui. Oui.
0: Vous êtes bénévole.
2: Oui.
0: Passionné par le sujet
2: qui
0: fait l'essentiel de votre émission. Comment vous êtes venu vers Radio Pays des Roues ?
2: Alors, au départ, enfin, c'est parti un petit peu de moi. Hein. Oui. C'est mon voisin à Montpérou, c'était Xavier, qui était journaliste info à l'époque.
0: Oui.
2: Xavier Thérien.
0: Bien sûr.
2: Donc, et moi, depuis que je suis à la retraite, je suis des formations, des MOOC sur le climat, sur la permaculture, sur tout ce qui me tombe sous la main, parce que j'ai besoin de me nourrir. Et donc... En fait, un jour, je me suis mis à discuter avec lui de la déforestation. Ça me touchait vraiment à cœur parce que c'était sur des régions que je connaissais depuis mon enfance. Il me dit, mais écoute, quand même, vraiment, tu en parles bien. Il faudrait que tu viennes à Radio Pays d'Hérault parce que sur la biodiversité, ça pourrait être intéressant et pour nous et pour toi.
0: Et la première émission, il n'y a pas eu une certaine appréhension face au micro, dans le studio?
2: Si, parce que ben moi, j'ai jamais fait de journalisme. Je ne savais pas parler ni à un public, ni à vous, les auditeurs, d'ailleurs. Et donc, mon travers, parce que maintenant, c'est la troisième année, j'ai fait une année toute seule, hein, où je préparais énormément. C'était un boulot infernal, parce que je suis assez...
0: exigeante.
2: Voilà. Il faut que vraiment tout soit vérifié et tout. Donc, et en plus, c'est pas obligatoirement plus intéressant parce que quand on lit un travail qu'on a fait, c'est pas la même façon de s'adresser à un public, quoi. Hein.
0: Le témoignage de témoins est important.
2: Voilà. Alors, j'ai fait une ou deux interviews, balbutiant, hein. Et puis je me disais, non, c'est trop de travail. Et à l'époque, j'étais encore à la LPO avec André. Et puis je lui ai demandé si elle serait d'accord. Et c'est comme ça qu'on a enchaîné l'année dernière, en faisant quasiment exclusivement que des interviews. Et oui. Voilà. J'ai encore à apprendre d'André parce qu'elle a été très ressource pour moi. Parce qu'elle, elle est au contraire assez zen, tranquille, et posée. Enfin, voilà. Cette anxiété que j'ai, elle ne l'a pas. Donc j'apprends au fur et à mesure et puis j'espère que cette année, je lâcherai totalement prise. Et
0: donc, il est important, pour réussir les émissions et intéresser les auditrices et les auditeurs, d'abord d'être passionné.
2: Oui, ah ben ça par contre, oui. Il n'y a pas de souci.
0: Merci Christophe.
1: Merci beaucoup.
0: D'avoir conduit cet entretien.
2: Merci beaucoup à tous les deux.

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0: Voilà. C'est ça ? On peut y aller ? On peut y aller. Le temps que nos invités s'installent dans le studio, c'est Béatrice et Hervé qui nous ont rejoints. Et ils vont être interviewés, comme ça a été le cas jusqu'à maintenant, par les animateurs, animatrices bénévoles précédents, à savoir Corinne et André. À vous, le micro.
1: Oui, bonjour.
2: Bonjour.
1: Alors, première question à Béatrice. Quelle émission vas-tu animer cette année ?
2: Alors, si dans le courant de l'année dernière, vous avez aimé les portraits de Jean de Mer, une émission qui s'appelait Onde Marine, il va y avoir une seconde série en fin d'année ou en début d'année prochaine. Peut-être que tu as besoin de compléter, Hervé, parce que toi, tu as fait plus d'interviews cette fois-ci que moi l'année dernière.
3: Donc, dans les portraits de marins qu'on a fait l'an dernier, on allait principalement à 7, où il y a tous les métiers de la mer, hein, entre les pêcheurs, les dockers, etc. Et là, les 8 portraits qui vont arriver prochainement, c'est un petit peu différent. J'ai interviewé tout l'équipage de marins et quelques scientifiques pendant une mission scientifique en Antarctique, qui a fait l'objet de chroniques cet été. Donc il va y avoir un panel de gens assez différents qui vont raconter leur parcours et qui vont un peu raconter aussi ce que c'est qu'une marin sur une mission scientifique. Là. Voilà.
1: Le ressenti, c'est en quel format ça ? Ça sera toutes les semaines tout...
3: Oui, a priori une fois par semaine comme...
2: C'est pas encore défini parce que c'est en cours de montage. Hein, les interviews et ont été faits il y a quelques temps. Maintenant on prépare tout ça. Donc c'est pas une émission qui va être récurrente tout au long de l'année. Ça va être sous forme de série comme l'année dernière.
4: Un peu comme la série sur l'Antarctique.
3: Oui,
4: avec une régularité, quoi.
3: Bah, la série sur l'Antarctique, il y avait 14 chroniques à passer, donc on les a passées pendant tout l'été.
4: Oui, oui.
3: Là, ça va être un petit peu plus diffus, et puis surtout qu'on espère retourner à 7, interviewer d'autres marins qu'on n'a pas encore réussi à capter. Voilà.
4: D'accord, donc c'est plutôt exclusivement des marins, des gens qui sont sur les bateaux et sur la mer.
3: Portrait de gens de mer, c'est général. Par exemple, on avait interviewé des ostréiculteurs, conchyliculteurs.
4: Oui.
3: C'est les métiers du monde maritime, c'est extrêmement varié. Y compris, là, on n'a pas encore interviewé de plongeurs, par exemple. On va essayer d'interviewer des plongeurs. C'est encore un autre aspect de...
1: Oui, je pense qu'il y a peut-être fort à dire en plus sur, au niveau de la Méditerranée, peut-être avec le réchauffement. Je pense que l'expérience de tous ces marins aussi peut être édifiante. Hein.
3: Bien sûr. Déjà, dans les portraits précédents, on a interviewé des pêcheurs, notamment des pêcheurs qui ont connu l'époque de la pêche au thon intensive. Donc c'est intéressant. Notamment, on avait un monsieur qui était en retraite, donc qui avait connu la pêche au thon intensive, et il nous racontait ça. C'est un contexte qui est important à comprendre, vu que maintenant, on a fortement réduit ça pour protéger l'espèce. Donc voilà, on essaye de choper des témoignages très très variés, tant au niveau des différents métiers qu'au niveau des générations aussi. Parce que les métiers de la mer ont quand même beaucoup changé depuis 50 ans. Et notamment, maintenant, la présence de femmes dans ces métiers qui, il y a 50 ans, sur un navire marchand, on ne voyait jamais une femme. Et maintenant, il y en a. Donc ça, on a interviewé plusieurs femmes, justement, pour qu'elles parlent de cette évolution au niveau de la formation et après au niveau du boulot au quotidien sur un bateau. D'accord. Voilà.
2: Et oui, comme on le dit, en fait, au début de la chronique, c'est nous sommes une radio en cœur d'Hérault. Au centre de l'Hérault, géographiquement. Oui. Et c'était un petit peu pour ouvrir et faire connaître un peu le côté maritime du territoire.
4: Et oui, surtout que c'est quand même un aspect super important. La mer, même si on a tendance à l'oublier un peu quand on est en cœur d'Hérault. Oui.
1: Oui, mais le métier, en plus, le métier de marin a tendance quand même à disparaître petit à petit avec la pêche industrielle, avec tout ça. Donc, je pense que c'est des témoignages de tout ça aussi qui sont précieux, quoi.
3: Je dirais pas qu'il disparaît, je dirais qu'il change.
4: C'est pas les mêmes, quoi.
1: Ouais.
3: Il change, mais ça disparaît pas. Hein, quand... quand on regarde, quand y a un logiciel qui permet de suivre tous les trajets des navires dans le monde entier. Ça vaut le coup, ça s'appelle Marine Traffic. Ça vaut vraiment le coup de voir la densité de navires de tous ordres, hein. Des cargos, des pétroliers, des navires à passagers, des bateaux. Alors, non, les bateaux de guerre, on ne peut pas les voir, évidemment. Mais on voit que la planète entière est couverte d'un trafic maritime permanent, évidemment avec des zones de forte concentration dans certains coins.
1: Non, là, je parlais, moi, enfin, j'évoquais les... Les petits pêcheurs, quoi.
3: Hein,
1: les...
3: Ah, bah, la voilà, petite pêche, hein, bah, la petite pêche, oui, ils en bavent, hein.
1: Ben oui.
3: C'est sûr.
4: Oui, Béatrice, tu veux dire quelque chose sur ce, cet aspect-là de.
2: Non, là, c'est assez clair. Je pense qu'on a fait un petit peu le tour de ça.
1: Oui, d'accord. C'est bien d'ouvrir, effectivement, le territoire aussi jusqu'au littoral maritime, quoi.
2: Et en fait, ce soir, je voulais aussi parler d'une autre émission que je vais lancer à la rentrée aussi. Ça sera sous forme de reportage, c'est pareil, ce ne sera pas une émission bimensuelle ou mensuelle. Ce sera une série de reportages sur ce qu'on appelle les trois R. Les trois R, c'est le réemploi, le recyclage et la réparation. Donc nous irons, donc j'ai réuni autour de moi une petite équipe de reporters pour aller à la rencontre de certaines entreprises et associations qui œuvrent dans ce domaine. Et donc ce sera pour la fin de l'année.
4: D'accord, accès, réemploi, recyclage.
1: C'est intéressant. Hein,
2: voilà, alors j'aimerais bien qu'on axe beaucoup sur le réemploi, histoire d'économiser les matériaux.
4: Et oui. Et j'ai vu qu'il y avait aussi un projet sur, par exemple, le réemploi des matériels médicaux, comme les fauteuils roulants, des choses comme ça. Des choses lourdes et coûteuses.
2: Et voilà, c'est ça. Donc, autour de nous, dans les rôles, et même pas très loin des studios, il y a beaucoup d'entreprises et d'associations qui œuvrent dans ce domaine. Donc, allons les voir, parlons-en, et ça fera peut-être tourner...
4: Les faire connaître et développer leur champ d'activité... Et surtout, éviter le gaspillage, quoi.
2: Voilà, l'idée est là.
1: Tout se rejoint. c'est très intéressant.
4: C'est un gros projet, oui.
0: Et en particulier, vos centres d'intérêt qui finalement
1: se rejoignent.
0: Sont bons l'un vers l'autre, quoi.
1: Oui, hein? Oui, tout à fait.
4: On est tous sur la préservation des ressources et de la planète.
0: Ah, on a bien cru comprendre à travers votre interview de présentation de votre émission.
2: Voilà.
0: Nous sommes toujours sur les trois fréquences de Radio Pays d'Hérault et RPH Sud. Vous assistez à une émission qui se déroule une fois tous les ans en début de saison. Et les animateurs et animatrices bénévoles ou professionnels de la radio viennent vous présenter leur projet d'émission afin que vous puissiez savoir et vérifier que Radio Pays d'Hérault et RPH Sud sont des radios particulièrement libres de choisir tous les thèmes qui peuvent intéresser. Ils sont des radios parfaitement libres de traiter les sujets comme on l'entend, en dehors de toute pression de quelques groupes que ce soit. Et on va maintenant continuer à assurer... On va maintenant continuer à assurer la promotion des artistes locaux. C'est Solène qui va nous faire écouter une chanson. Je vous donnerai le titre après parce que je ne sais pas laquelle c'est.
1: Merci Betty, merci Hervé. Merci Hervé, pardon.

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0: Voilà, nous poursuivons toujours la promotion des artistes locaux. Cette fois-ci, c'était avec Samuel Covel, que nous avons reçu à plusieurs reprises dans les studios de Radio Pays des Roues et RPH Sud, et qui est un jeune auteur, compositeur, interprète qui ne cesse de nous étonner de par la qualité de ses productions. Béatrice,
1: oui.
0: C'est toi maintenant qui...
1: C'est moi qui prends la parole.
0: Qui prends la parole pour interviewer Christian Perrine.
1: Bon, ben nous recevons maintenant Christian de LASPAS. Donc la première question, ça va être, c'est quoi LASPAS?
2: Bonsoir. LASPAS, ça signifie Association de Protection des Animaux Sauvages.
1: Et donc vous faites quoi?
2: Alors, à l'espace,
1: quelles sont vos actions?
2: On essaye, même on fait plus qu'essayer, on protège l'ensemble des animaux sauvages de métropole, enfin de France en général, de métropole et outre-mer aussi. Donc, il y a pas mal de travail. Les espèces qu'on aime bien protéger, ce sont évidemment souvent des espèces qui sont un petit peu méprisées, voire détestées, comme la plupart de celles qu'on appelle nuisibles, qu'on appelle maintenant ESOD, espèces susceptibles d'occasionner des dégâts, mais qui sont piégées, massacrées toute l'année dans des conditions un peu abominables. On essaye aussi de parler d'un dossier un petit peu récent qui fait pas consensus du tout et qui laisse personne indifférent, qui est le loup. Puisque le loup est revenu depuis les années 90 en France, naturellement, et donc ça crée pas mal de débats, voire de confrontations. Globalement, on essaye de communiquer au grand public, aux responsables politiques, avec toujours en toile de fond des rapports d'experts scientifiques qui sont correctement rédigés. Et voilà.
1: D'accord. Donc, nous sommes à la radio et donc tu nous rejoins pour une émission, une nouvelle émission de notre grille. Elle va s'appeler comment, ton émission ?
2: Elle va sûrement s'appeler Protection de la faune sauvage. Et voilà, donc on parlera de la faune sauvage en général et puis plus particulièrement de la protection et peut-être avec pas mal de sujets liés à ce que fait l'ASPAS au niveau national et ce qu'on arrive à faire en Occitanie et dans l'Hérault.
0: Oui, parce que si j'ai bien compris, c'est une association nationale, même peut-être internationale.
2: Alors c'est une association nationale, ouais. C'est une ONG qui est totalement autonome, c'est-à-dire qu'on s'interdit dans les statuts même de recevoir le moindre centime d'argent public. Donc on est totalement libre de nos expressions et nos actions par rapport aux dirigeants, quels qu'ils soient, quel que soit le niveau régional, départemental ou national.
0: Avec une antenne locale sur le département de l'Hérault.
2: Alors nous sommes structurés avec un ensemble de salariés qui sont basés à Cré, dans la Drôme, à côté de Valence, juste dans le dessous du Vercors, c'est un endroit assez sublime, disons-le. Et puis après, nous avons quelques représentants, plusieurs même, puisque nous sommes actuellement 45 délégations départementales, donc, dont celle de l'Hérault, voilà. Et j'ai l'honneur et le plaisir d'être l'un des trois co-délégués de l'Hérault, avec Anne qui s'occupe plus particulièrement du secteur montpelliérain, Sébastien du secteur Thau, et moi-même, Lodévo-Larzac.
0: Avec une dimension très militante de votre investissement dans ce secteur-là.
2: Oui, oui, je pense. Je pense qu'on peut dire ça.
0: Hervé ?
3: Oui. Concrètement, il y a des actions de terrain. Est-ce que, par exemple, vous travaillez en coordination avec la LPO ou la FNE, enfin la Ligue de protection des oiseaux et d'autres assos, fédérations de protection de la faune?
2: Oui, alors à l'ASPAS, nous avons nos propres actions, mais alors que ce soit au niveau juridique, protection des terrains des particuliers, on peut en parler un petit peu aussi, parce qu'on aime bien aider les particuliers à se protéger eux-mêmes de certaines actions de la chasse en protégeant leur terrain contre les abus de certains, de certaines personnes, voilà. Et donc, on peut être assez autonome, mais ça ne nous empêche pas, par moment, d'être, voilà, que ce soit au niveau national ou au niveau local, d'avoir des associations, on va dire, des collaborations avec d'autres structures, comme par exemple la LPO, FNE, One Voice, etc.
1: Okay. Oui, moi je voudrais revenir au côté radio. Donc, cette émission, tu vas la faire tout seul, tu vas recevoir des invités, tu vas aller sur le terrain. Comment est-ce que tu l'imagines? Comment est-ce que tu l'as un petit peu bâti au départ?
2: Alors, j'allais dire les trois, mon capitaine.
1: Très bien.
2: Je vais essayer de parler un petit peu de ce que je connais au niveau de l'espace, c'est-à-dire je commence à connaître un petit peu ce qui se fait au niveau... Au niveau national et plus local, il est prévu de recevoir quelques invités. Je vais peut-être pas trop en dévoiler plus maintenant, mais voilà.
1: Non, c'était juste pour avoir une idée du format, que ce soit pas un monologue.
2: J'espère que ce sera pas trop un monologue. Il y aura des experts et en tout cas des gens qui seront plus compétents que moi sur certains sujets pointus qui viendront.
0: Le format de l'émission, la durée, le temps, la régularité, tout ça, c'est en négociation.
2: Environ 15 minutes.
0: C'est en négociation. Et
2: c'est
0: Solène qui pilote
2: ça. C'est Solène qui dira.
0: Donc, il va falloir finaliser.
2: Voilà, c'était...
1: Très bien, mais bienvenue.
0: Toutes ces choses-là.
2: Ben merci.
0: Bienvenue. Et alors, dernière question, si tu permets, Béatrice. Le contact avec Radio Pays des Roues, ça s'est fait comment
2: Le premier.
0: Oui.
2: Alors c'était avec un certain Robert Martin il y a 3-4 ans peut-être.
0: Oui. Qu'on connaît bien.
2: Puis après il y a Xavier qui m'a interrogé quelques fois.
0: D'accord.
2: Puis après il y a eu JP aussi, il y a eu Corinne de... Voilà. Et puis...
0: Un temps de maturation qui a permis
2: Et
0: d'accepter
2: puis
0: l'idée
2: Solène qui a proposé de faire quelque chose d'un peu plus régulier. Quoi. Voilà.
0: D'accord. Un temps de maturation qui a finalement débouché sur le projet de cette émission.
2: Voilà. Donc le but, c'est vraiment de faire en sorte qu'il y ait plus de personnes qui soient prêtes à protéger nos amis, les animaux.
0: Bien sûr.
2: ZANIMO.
0: Très bien. Merci beaucoup.
1: Merci.
0: Et puis, on poursuit. Hein, on poursuit sur les trois fréquences de Radio Pays des Roues et RPH Sud, le 96... Le 89, le 96.7 et le 102.9. On va continuer cette émission spéciale de présentation de la grille de la saison 2026-2027. Jean-Pierre.

0: Vous êtes au bon endroit, au bon moment. Vous êtes au bon endroit puisque vous êtes à l'écoute d'une des trois fréquences de Radio Pays d'Hérault et RPH Sud, le 89, le 96.7 et le 102.9. Et au bon moment, parce que vous assistez à une émission spéciale qui a pour objectif de vous présenter la nouvelle grille de la saison 2026-2027. La règle du jeu, c'est que les personnes qui ont été interviewées interviewent à leur tour la personne suivante, chacune est présentant et animant une émission dans cette fameuse nouvelle grille 2026-2027. C'est maintenant au tour de Christian qui nous a parlé de la protection de la faune sauvage, sans nous dire vraiment si ce serait le titre de l'émission, d'interviewer Jean-Pierre, que tout le monde connaît bien, qui a accepté de descendre de ses étoiles.
1: Voilà.
0: Pour se trouver en face d'un des micros de Radio Pays d'Hérault,
1: oui, mais
0: studio de Montagnac.
1: Tous les animateurs de RPH sont des étoiles.
2: Alors Jean-Pierre, merci d'être descendu avec nous.
1: Je t'en prie Christian.
2: Tu pourrais nous dire un petit peu quel est donc le sujet de ta chronique et puis te présenter en commençant peut-être par nous dire quel est ton prénom, Jean-Pierre, s'il te plaît.
1: Moi je m'appelle Jean-Pierre Demez à l'antenne parce que j'aime bien qu'on me connaisse partout dans le département. Pour ça, Jean-Pierre Demez, et j'ai une émission depuis 3 ans maintenant, là j'attaque ma 3e saison, qui s'appelle Le micro dans les étoiles. Et c'est jumelé aussi avec ma page Facebook parce que je fais des reportages, je fais les photos, tout ça. Jean-Pierre Demez, ça a le même titre. Merci Solène. Elle est en train de nous faire des réglages. Solène, voilà.
3: Elle est fantastique.
1: Ah bah Solène, c'est notre rayon de soleil. Solène, d'accord. Le micro dans les étoiles, Christian, cette année, je vais la décliner en trois visages différents. Il va y avoir la première qui j'interviewe tous les artistes de tous les arts et souvent les chanteuses parce que c'est vrai que j'ai une propension plus j'ai une sensibilité plus féminine que masculine. Donc j'invite souvent beaucoup de femmes dans mes émissions, chanteuses, sculptrices, peintres, voilà. Et puis il va y avoir une deuxième émission qui va s'appeler Les Voix du Sang, parce que cet été j'ai continué de faire mon émission dans les rues de Metz et partout dans le département, et je me suis rendu compte qu'il y avait beaucoup de mères qui chantaient avec leurs filles.
3: Ah oui.
1: Et les filles avec leurs mères, qui prennent des cours de chant et qui enregistrent des disques. Donc ça va s'appeler Les Voix du Sang, et il y aura à chaque fois la maman et la fille qui vont venir parler de leur passion.
2: D'accord.
1: Et puis la troisième, ce sont les femmes extraordinaires du département et d'Occitanie. Je vais faire venir des femmes extraordinaires. Et là, j'enregistre Julie qui va venir jeudi, je crois, à 11h, on va enregistrer.
3: Ouais.
1: Et Julie, elle a une association qui s'appelle Xena Moderne. Voilà ce qu'elle fait. Elle veut monter des maisons familiales pour les familles monoparentales et les femmes, tu vois, qui se retrouvent un peu dans la mouise et puis qui se retrouvent à la rue. Donc elle va monter ces maisons-là et elle va faire un truc extraordinaire. Elle va faire des étapes entre Poussant, Sète, Metz, et puis après elle continue sa route, elle va faire je crois 18 ou 20 étapes jusqu'à Marseille et jusqu'à Cassis en courant. Et à chaque fois, elle arrêtera les télévisions, pour lever des fonds. Et chaque fois qu'on donne de l'argent, on achète une brique pour ces maisons, tu vois. Et ça va être très intéressant. Donc je l'ai rencontrée, c'est pareil, sur les bords de l'étang de Thau. Et on a parlé ensemble. J'ai dit, mais c'est génial ce que tu fais, Julie. Voilà, donc elle va venir parler de son association qui s'appelle Xena Moderne. Elle s'appelle Julie. Voilà. Et puis j'ai beaucoup de chance. Il va en passer une, je ne sais pas. Normalement, je fais 10 émissions par an parce que je sais que Solène, elle est charrette, elle est super blindée en émission. Et j'ai trouvé un subterfuge extraordinaire. J'ai un ami qui a un studio d'enregistrement qui s'appelle L'Ocran, il s'appelle Denis, je ne le remercierai jamais assez. À Marseillan, il m'a dit écoute, moi, je te fais 10 émissions, puis Solène t'en fera 10. Parce que normalement, mes émissions passent le premier jeudi de chaque mois à 17h et le mardi suivant à 21h. Mais ça, moi, je m'en fiche. Si on va faire 2 émissions différentes. Une le jeudi, une le mardi avec les podcasts. Ce qui fait qu'au lieu de 10 émissions, j'en aurai 20.
0: Tant que tu te prives de la rediffusion.
1: Je me prive de la rediffusion. Mais bon, c'est pas un problème parce que j'ai le podcast, Jean.
0: Ah ben oui, voilà. Oh, on n'arrête pas le progrès.
1: Ah ben c'est merveilleux, Jean. Voilà. Le micro dans les étoiles, donc... Radio Pays des Rois, RPH. Tu voulais me poser une question?
4: Oui, okay, je crois savoir, mon petit doigt m'a dit que tu enregistrais tes émissions dans des circonstances, comment pourrait-on dire, un peu particulières.
1: Oui,
0: développe.
4: Mais encore.
1: Développe. Je ferme les volets.
4: Rassure nos auditeurs.
1: T'inquiète
0: d'autant
1: pas, auditeurs.
0: D'autant plus que tu nous as dit que tu étais plus sensible à la féminité.
1: Oui, mais non, mais tu sais, j'ai été coiffeur pour dames très longtemps. J'ai travaillé avec des femmes dans les salons. On faisait des shootings. J'ai travaillé avec Jean-Louis David, j'ai eu beaucoup de chance.
4: D'accord.
1: Donc on allait faire les shootings pour le magazine Elle, tout ça, ce genre de choses. Et je suis très respectueux des femmes. Je veux dire, je fais beaucoup de shootings aussi avec les femmes.
0: Tu nous rassures.
1: J'ai un grand
0: respect.
1: Je ferme les volets ici. Et je mets mes étoiles sur la table, comme ça, comme celle-ci.
4: D'accord, un peu dans la pénombre.
1: Oui, dans la pénombre. Et je me rapproche. Jean, on va faire comme si je t'interviewais. Rapproche-toi. Oui. Non, mais rapproche-toi, n'aie pas peur. Voilà. Donc, tu vois, on se parle comme ça, ce qui fait que ça crée une intimité. Et les gens sont dans le noir et me répondent. C'est comme. J'écris rien, moi. J'écris rien. La personne que j'interviewais devant moi, quand tu croises quelqu'un dans la rue, Jean. Tu vas pas écrire, tu vas pas, parce que parce que j'écris tellement mal que je peux pas me relire.
4: C'est ça.
1: Mais quand tu croises quelqu'un dans la rue, ça s'appelle serendipity, c'est-à-dire être là au bon moment avec la bonne personne. Donc j'interviewe les gens et puis les gens sont tous contents, quoi, parce qu'en fin de compte, ça part de la naissance jusqu'à ce qu'ils font aujourd'hui.
0: Tes invités sont majeurs et consentantes.
1: Oui. Puis elles adorent en plus. Et puis Jean, si elles sont pas majeures, il y a les parents avec, t'inquiète pas.
4: Bon, puis en plus, bon, j'imagine que ça crée surtout un rapport, un lien entre vous différent de l'interview classique.
1: Après, elles sont toutes mes amies, et puis après on se revoit. Il y a beaucoup d'artistes. Il y a par exemple ma première artiste qui s'appelle Madeline, qui chante de la country et qui aujourd'hui chante partout. Elle a fait ses concerts. C'est la première qu'on a fait ici en 2024. Et c'était ma première. Et elle faisait pas grand chose. Et là maintenant, elle est partie aux États-Unis faire des concerts. Elle tourne dans l'Occitanie. Elle a fait deux CD. Elle a fait des clips partout, tu vois. Je sens les artistes. Donc un artiste qui va, voilà, on les prend ici à RPH, même Jean-Pierre Fonoloza, il fait ça aussi. Et on adore les artistes, parce que les artistes ont un supplément d'âme intéressant. Et quand je passe à côté d'un artiste dans la rue, je le sens.
0: Ah. D'accord. Bon, Christian, je pense que il vaut mieux qu'il en garde un peu pour les émissions futures.
1: Attends,
0: il va en faire deux fois.
1: Non, mais attends, Jean, j'ai dit que j'allais l'inviter, hein, parce que lui, il m'intéresse. Parce que je suis un défenseur des animaux.
2: Mais alors, j'ai un côté féminin très, très léger.
1: Non, mais t'inquiète pas. Il m'arrive de recevoir des hommes aussi.
0: Tout dans la moustache.
1: Ouais. Oui, il a une belle moustache.
0: Très bien. Donc, on rappelle que ton émission est proposée sur les ondes de Radio Pays des Rots et RPH Sud le premier jeudi à 17h.
1: C'est ça.
0: Et le mardi suivant, qu'il n'y aura pas de rediffusion le mardi suivant à 21h, parce que à cette heure-là, il y aura une émission nouvelle, histoire que tu puisses en dire encore plus.
1: Le mardi à 21h, voilà. Et puis après, les podcasts.
0: Voilà. Et alors après, les podcasts. Très bien.
4: Ben oui, parce que Jean, est-ce qu'on a bien reparlé encore du merveilleux site de Radio Pays des Rots et de RPH Sud? Parce qu'il y a, il y a plein d'informations.
0: On t'attendait. Et il y a quelque chose que tu oublies.
1: Ouais.
0: Ah, tu l'as entendu dans le casque, tu vois ça. Parce que c'est Axel qui te l'a soufflé.
4: Alors bien sûr, le propre de la radio, c'est d'être en direct sur les ondes, il n'y a pas de souci. Mais maintenant, il y a des façons un peu différentes d'écouter la radio, notamment en podcast. Et donc sur le site de la radio, dont je ne suis absolument pas responsable, hein, je tiens à le souligner, c'est super parce qu'on peut écouter à toute heure de la journée les émissions. Et alors donc, est-ce que Jean, toi, tu as des informations concernant cette application RPH?
0: Non, mais tout à l'heure, on fera venir Axel qui va nous expliquer comment ça fonctionne.
4: Bonne
0: et
4: idée.
0: Tout, parce que, alors, je vais te dire, lui, c'est vraiment au top, il est au top du top.
4: C'est vrai, il paraît,
0: ouais. Ouais. C'est pour ça qu'il est à RPH, d'ailleurs. Bien, on envoie de la musique et peut-être une petite pause musicale. Et puis, on va retrouver, alors, cette fois, c'est les baguettes du chef.
4: Eh oui.
0: On va retrouver le chef.
4: Ah,
0: interviewé par Christian. Des questions courtes.

0: Mais j'aime pas trop ce truc-là. Comment on peut dire?
1: Dans la programmation.
0: Voilà, dans la programmation, tu as raison. Très bien. Donc, Sylvain est maintenant notre prochain invité. Et c'est Jean-Pierre qui nous a parlé de son micro dans les étoiles, qui va maintenant permettre à Sylvain de nous parler de son émission Les Baguettes du Chef. Messieurs, à vous.
2: Parle-nous de toi, Sylvain. Bonjour, Sylvain.
1: Bien. Bonjour, Jean-Pierre, et bonjour à tous nos auditeurs, auditrices.
2: Ouais, beau sourire, super dynamique. Alors, Sylvain, j'allais dire quand est-ce prévu pour, mais non, on va dire, tu vas faire quoi comme émission? Comment s'appelle ton émission?
1: Alors, mon émission, ça s'appelle Les Baguettes du Chef, trois petits points, petite cuisine musicale, c'est un sous-titre auquel je tiens beaucoup, et qui existe. Alors, moi, je calcule pas trop, ça doit faire au moins 5-6 ans, au moins un minimum que j'ai cette émission.
2: Ah oui?
1: Oui, voilà, c'est ça, ouais.
2: Ah, c'est bien.
1: Ouais. Et en fait, donc, j'avais jamais pensé faire de radio. Et puis, on m'a proposé de faire cette émission sur la musique classique, puisque bon, je suis chanteur aussi à côté. Et puis en fait, je me suis pris au jeu, puisque ça fait 6 ans, donc je dois aimer ça quelque part.
2: Hein. Oui, ou alors t'es maso, ou alors t'es passionné, mais je crois que t'es plutôt passionné.
1: C'est ça.
2: D'accord. Alors c'est curieux, parce que Petite Cuisine du Chef, ça peut être aussi bien la cuisine que la musique, hein. Il est très fort.
1: C'est ça.
2: Il est très très fort, et c'est la musique.
1: Oui, vous avez échappé à Mozzarella, hein, donc aussi.
2: Ah oui, Mozzarella, c'est pas mal, c'est pas mal.
1: Bah, en fait, oui, donc il y a une connotation où on rappelle un peu la cuisine, donc la parce qu'en fait, bon, c'est, mon émission, elle vaut ce qu'elle vaut, mais elle a une formule que je trouve plutôt originale, puisqu'en fait, je ne fais pas de musicologie, donc c'est pas en écoutant mon émission que vous allez apprendre pourquoi Mendelssohn a composé ci.
2: Oui, c'est hermétique tout ça.
1: C'est ça, voilà. Donc il y a des gens qui font ça très très bien sur d'autres ondes, et même aussi sur Radio Pays d'Hérault, parce qu'il y a une autre émission qui s'appelle Le Voyage Musical, c'est ça, non, je crois, il me semble.
0: Oui, il me semble bien, dans
1: voilà,
0: la liste.
1: Où Philippe parle d'une façon beaucoup plus précise des choses. Non, moi je parle, c'est une émission, alors j'aime pas le terme, la première fois qu'on m'a sorti ça, je me suis senti un peu de vulgarisation, mais en fait oui c'est ça, c'est de la vulgarisation de la musique classique.
2: Une émission plaisir.
1: Oui, plaisir. En fait, parce que bon, cette musique dite classique qui recouvre quand même pas mal de choses, elle paraît encore, bon, il y a encore des réfractaires, un peu peut-être élitistes ou étrangères, ou c'est pas lointaine. Et en fait, elle est très très présente dans nos vies. Et en fait, donc, c'est une émission dont la formule, et j'en parlais tout à l'heure, est un peu particulière, puisqu'en fait, je parle de la musique classique, mais à travers d'autres arts.
2: Ah, c'est bien, voilà. C'est original ça.
1: Alors donc ça, c'est à travers la littérature, oui. À travers la correspondance des musiciens, des compositeurs, à travers l'histoire, avec toujours un ou deux invités locaux donc, qui nous parlent de son activité. Et puis je finis toujours, parce que j'adore le cinéma, l'utilisation de la musique classique au cinéma. Quoi. Donc c'est une émission structurée avec pas mal de rubriques.
2: C'est bien. Mais tu que je t'ai déjà entendu, mais dans la pub aussi, il y a beaucoup de musique classique qu'on entend. Est-ce que tu penses qu'il faut éduquer les gens à la musique classique tout petit?
1: Bah oui, bien sûr, ça c'est vraiment indispensable. D'ailleurs, bon, les gens le savent peu, mais il y a quand même dans les écoles de musique, que ce soit municipales, conservatoires, etc., que j'ai fréquenté un peu, il y a pas longtemps, il y a aussi les adultes, la preuve. Il y a beaucoup, beaucoup de jeunes. Alors bien sûr, ça recouvre beaucoup la musique dite classique, mais il y a aussi du jazz, il y a aussi de la chanson, donc il n'y a pas que ça. Donc c'est très vivant, il y a pas mal de jeunes qui se font l'oreille et qui, à travers l'apprentissage de la musique, bah, en fait, ça sert à quoi tout ça? Ça sert un peu à s'ouvrir l'esprit, quoi.
2: Adoucir la vie, déjà, la musique, hein, c'est important. Je crois que la musique, c'est ce qui va, en fait, nous sauver, les enfants, parce que je pense que tout ce qu'on voit, tout ce qui n'est pas beau dans ce monde, on est adouci avec la musique classique. Et beaucoup, maintenant, de nouveaux chanteurs utilisent de temps en temps l'intro en musique classique pour amener aux jeunes.
1: Oui, c'est très fréquent. Hein. Oui. Bah, par exemple, dans le cinéma dont je parlais, là, c'est très très fréquent que dans les productions actuelles, à un moment ou à un autre, le réalisateur fait appel à, alors donc des musiques non pas qu'il a commandé, mais des musiques qui existaient déjà et qui le mettent pour souligner tel ou tel passage. Et ça marche quasiment tout le temps, quoi. Donc il y a quand même une raison pour ça, c'est pas par hasard, quoi.
2: Il y a un générique de ta

0: de ton émission, c'est du classique.
1: Non, c'est en rap, c'est en rap.
2: Oui, oui, dedans.
0: C'est petit copec, non.
2: Alors non, parce que je ne veux pas, mon émission, donc elle parle de la musique classique à travers d'autres arts, mais je ne veux pas non plus me perdre dans des trucs où on utilise la musique classique.
0: Oui.
2: Dans
0: d'autres, trop d'infos, tu l'info.
2: Ouais, ou avec des styles où on peut en faire éventuellement un peu n'importe quoi. Non, moi je suis quand même assez
1: puriste.
2: Assez puriste.
0: Je vais te poser une colle. Est-ce que tu es musicien?
2: Bah, je pense l'être, oui, tout modestement, parce que je suis chanteur.
0: T'es chanteur, d'accord.
2: Oui. Donc je chante dans un chœur baroque.
0: Ouais, tu peux dire le titre.
2: Ah, c'est Ariana, c'est le meilleur chœur baroque de la région.
0: Non, c'est important à dire, c'est un super important à dire.
2: Non, je peux dire ça parce qu'il y en a quasi, il n'y en a pas d'autres.
0: Aria.
1: Et nous, on est vachement fiers parce qu'on a un chanteur de ce fameux chœur baroque.
0: A-R-Y-A, c'est ça.
2: A-R-I-A-2-N-A, c'est un chœur de Montpellier qui existe depuis déjà longtemps.
0: Ah, c'est la classe.
2: Et qui tourne dans le coin, donc oui, je vous invite, j'invite tout le monde à venir nous écouter. Et donc pour répondre à ta question sur le générique, oui, t'as un générique dedans, tu as du Beethoven et du Francis Poulenc.
0: Ah, est-ce que tu aimes Eric Satie?
2: Oui, j'aime Eric Satie, bien sûr.
0: C'est l'amour de ma vie, Eric Satie. Par contre, je voulais te demander un truc. Est-ce qu'on m'a dit souvent que quand tu apprécies bien une musique classique, un concert, tu peux t'endormir pendant un concert? Est-ce que c'est vrai ou est-ce que c'est une légende?
2: En tout cas, premièrement, ça ne me concerne pas.
0: Non, t'as déjà vu des gens s'endormir?
1: Parce qu'il chante, lui, il chante vachement fort.
0: Il chante fort.
2: Des gens s'endormir à un concert.
0: C'est où ton prochain concert?
2: Non, là, ça sera. Il va falloir être patient parce que ça sera à Montpellier pour Noël. Donc, tu vois, on est au mois de septembre. Ça laisse un petit moment parce que bon, faut mettre quand même. Je ne sais pas si vous en avez parlé déjà avec d'autres personnes, mais il y a souvent le milieu associatif qui est mis à rude épreuve, et y compris pour les chœurs.
0: Bien sûr.
2: Et c'est vraiment de plus en plus difficile de faire vivre un chœur parce qu'il y a des subventions, qui sont votées, qui ne sont pas versées, des gens qui en donnent plus. Donc je vous assure vraiment, si on peut soutenir les artistes, quels qu'ils soient, qu'ils soient musique classique ou autre, faut vraiment venir les écouter en live.
0: Oui, la musique, ça rime pas toujours avec fric, mais attends, j'avais une question à te poser qui vient de s'envoler avec ma bêtise là.
1: est-ce qu'elle est partie dans les étoiles?
0: Ah ouais, j'espère. Il viendra me voir aussi. Par contre, est-ce que tu fais venir de temps en temps des musiciens qui font un live, par exemple violoniste ou...
2: Alors non, parce que ça serait en termes techniques, ça serait bien, j'aimerais bien.
0: Ça serait, c'est vrai.
2: Bah ouais, j'aimerais bien. Mais bon, en termes techniques, après, il faut que les gens, premièrement, soient disponibles. Et après, il y a des paramètres techniques qui sont plus difficiles à maîtriser. Mais par contre, j'ai la chance, depuis le début, comme je te le disais, d'avoir un, voire deux interviewés. Et dans tous les domaines, et dans des gens qui... des gens qui dirigent des chœurs, des chanteurs, des responsables de festivals. Donc vraiment là, pendant 6 ans, j'ai eu une très très grande variété, et pour la rentrée là, je vais avoir donc le nouveau directeur de l'école de musique de Pézenas, j'espère, et puis aussi la présentation d'un festival qui a lieu à Clermont-l'Hérault par Françoise Cardonnet.
0: D'accord.
2: Tu vois, voilà. Et puis bon, des fois aussi des gens qui sont un peu d'ailleurs, qui font une carrière.
0: Elle passe quand, ton émission?
2: Alors c'est le deuxième jeudi de chaque mois, rediffusé le dimanche, et puis surtout, avant tout, disponible sur l'excellent site de Radio Pays des Hauts.
1: Bien sûr.
0: Merci, Jean.
1: Je vais vous proposer qu'on s'attarde un petit moment sur les outils autres que la modulation de fréquence pour pouvoir écouter nos émissions. Alors, l'exercice va être assez dur, puisque tu vas, Sylvain, interviewer Axel.
2: Ah.
1: Toi, tu es dos à la cabine de technique.
2: Mais je vais l'entendre.
1: Mais tu vas l'entendre et Axel va te répondre à tes questions qui ont pour but de faire découvrir ou de mieux informer les auditrices et les auditeurs sur l'existence de cet outil.
2: Nous. Bien. Coucou Axel, t'es là?
3: Salut, oui.
2: Oui, je t'entends bien, c'est formidable.
3: Oui.
2: Alors oui, parce que moi je vais toujours... Je pense que c'est très très important de faire savoir que le cœur de la radio, bien évidemment, c'est les ondes hertziennes et tout ce qu'on peut faire en studio, en direct ou à l'enregistré. Mais il y a des façons d'écouter la radio qui changent. Et alors, quelles sont-elles, cher Axel?
3: Oh, elles sont multiples, mais ce qu'on a fait en tout cas cette année, c'est surtout développer les podcasts, oui, enfin en tout cas l'application qui permet d'écouter les podcasts qui sont déjà mis en ligne de toute façon. Donc tous les jours, vous pouvez aller écouter les émissions du jour sur le site internet, mais aussi directement sur l'application, et c'est mis à jour en direct, c'est-à-dire c'est dès que le podcast est en ligne, il est aussi dans l'appli en une de l'appli. Donc c'est,
2: d'accord. Voilà. Alors donc plus prosaïquement, donc si les gens savent pas, ça veut dire quoi? Donc il faut télécharger l'application RPH.
3: C'est ça, faut aller sur le site internet sur rphfm.org, et d'accord. En première page, vous avez là sur la droite, on peut télécharger sur Android ou sur OS, sur Apple. Et sinon, directement sur les stores en tapant RPH FM, et on récupère ça, et comme ça on peut écouter RPH partout. La grosse différence, parce que tu parlais du hertzien et du fait d'être diffusé en direct sur les ondes,
2: oui.
3: Bah, c'est que là ça marche partout.
2: C'est ça, voilà. C'est... Donc il y a une très bonne qualité d'écoute déjà, premièrement.
3: C'est ça. Et on peut donc on peut écouter les podcasts ou streamer la radio. Moi j'ai des amis qui nous écoutent en Belgique par exemple.
2: Ah oui.
3: Bah oui.
2: Il y en a même au Canada, paraît-il.
3: Au Canada, oui. Bah...
1: C'est exact.
3: Oui. Voilà, donc ça c'était la grande nouveauté de l'année dernière. Il y a aussi l'agenda qui est sur la page du site, juste en dessous de l'appli justement.
2: D'accord.
3: Qui est assez prisé, donc qui permet de voir un peu ce qui se passe sur le territoire, et à tout le monde de le remplir. Et il y a un petit formulaire, on peut mettre ses événements en ligne très facilement comme ça.
2: Ah, pour en faire la promotion.
3: Pour faire la promotion, parce qu'on a plein de gens qui nous contactent tout le temps pour faire de la promotion. Et du coup, voilà, sur la page du site, rubrique agenda.
1: Et cet agenda est alimenté par les informations que nous transmettent tous nos partenaires qui sont sur le territoire des deux radios, c'est Radio ça. Pays d'Hérault et RPH Sud.
2: Et est-ce qu'on peut devenir membre de l'association en passant par ce site ?
3: Oui, sur le site internet, on peut adhérer, bien sûr, on peut faire des dons, tout est possible, on est ouvert à tout.
1: tout ce qui peut nous permettre de compenser la diminution de certaines subventions, je dirais pas davantage, mais pour nous permettre de continuer à travailler et à vivre faire vivre les radios comme on le souhaite, ça c'est sûr que ce sera les bienvenus.
2: Bon.
1: Donc rendez-vous sur le site.
3: Le but du jeu, c'est qu'on ait plusieurs canaux de diffusion, qu'on puisse nous écouter à la fois en ligne, à la fois sur le téléphone. Et il y aura peut-être de la vidéo qui va aussi arriver récemment pour ceux qui souhaitent plus être filmés, parce que c'est dans l'air du temps aussi. Et qu'on pense que c'est important de s'inscrire dans des médias pour tout le monde, d'avoir un média qui est écouté le plus possible. C'est le but de la manœuvre.
1: Bien sûr.
2: Bon, bah super. Merci Axel pour tous ces bons conseils.
1: À bientôt. Musique.

0: À toutes et à tous, je reprends le relais de Jean juste pour cette partie d'émission pour introduire nos nouveaux invités, parce que voilà, donc le principe c'est qu'on présente tous les gens qui bossent de près ou de loin à la radio, et là nous avons deux membres du CA et un animateur. Wesh.
1: Hello.
0: Alors on va commencer par qui? On commence par qui? Betty, elle est là.
2: Oui, alors j'étais déjà là tout à l'heure en début d'émission.
0: Déjà, excuse-moi, j'ai même pas suivi.
2: J'étais, voilà, pour les auditeurs, pour les auditeurs qui sont encore là depuis presque deux heures.
0: Deux heures déjà.
2: Eh bien voilà, je suis toujours là, Betty, la présidente d'Ouverture et Communication. Mais ça permet de voir si ceux qui étaient là sont encore là.
0: Voilà, nous avons tourné la table.
3: On est là. Ouais, on est là complètement. Salut à tous. Voilà. Très heureux d'être là avec vous, quoi, ce soir.
0: Nouveau membre du CA de Saint-André de Saint-Gonis.
3: C'est exact, voilà.
0: Voilà, pour la société. Association R, et voilà, on va aussi te présenter un petit peu plus, qu'est-ce que tu fais sur Saint-André, etc. Et c'est quoi ton rapport à la radio?
3: Mon rapport à la radio, c'est un rapport très intime, je sais pas si je peux tout dire là. Eh ben moi, je bosse sur Saint-André, voilà, au centre socioculturel Mosaïca, je suis animateur. Ouais. Là-bas, entre autres, hein, avec les ados, j'étais avec les primaires, avec tous les âges, voilà, et puis après on fait l'événementiel aussi, on fait renaître le carnaval, on fait plein d'autres choses, le marché du terroir.
0: Tu fais énormément d'événements
3: sur Saint-André. Ouais, on essaye de faire bouger un peu les choses. Hein. Et puis ça fait longtemps qu'on fricote avec la radio, quoi, notamment avec des projets jeunes. Quoi.
0: Ah, ouais.
3: Voilà, et puis c'est un média que j'adore. Voilà. Et puis RPH est venu comme ça, j'étais RPH, RPH ouais, est venu à moi. Et voilà, quoi, une grande histoire d'amour a commencé. Et puis voilà, me voilà maintenant dans le vif du sujet, quoi.
0: Dans le cœur.
3: Hein.
0: Tu as fait des scènes aussi avec les Calandrettes?
3: Ouais, pendant longtemps. Ouais, j'ai été en Calandrette, mes enfants y étaient. Et puis on a fait pas mal d'événements aussi. Et puis on a fait des émissions avec RPH aussi, avec les Calandrettes, quoi.
0: Oui. Et tu es un musicien rock, on pourra en parler parce que tu es un musicien rock aussi à tes côtés.
1: Excellent musicien aussi, Hervé, je dois le dire, j'ai déjà joué de la musique avec
3: exactement.
1: Lui, je peux témoigner.
3: On a joué ensemble sur la même scène, pas plus tard que d'ailleurs la fête de la musique.
1: Exactement.
3: Après ça, c'est toujours un gros moment de partage et tout ça, et plutôt sympathique, quoi. Toujours très chouette. Et puis des bœufs aussi.
1: Ouais, voilà, grandement, hein. Les longs bons bœufs regrettés chez Olivier
3: aussi, c'était plutôt un grand moment aussi.
1: On est en train de partager des tranches de vie, désolé pour les auditeurs s'ils ne comprennent pas toutes les références,
0: bien,
1: mais...
0: Tout le monde connaît Olivier. L'émission comment ça?
1: Bonsoir.
4: Moi, je n'arrive pas à savoir de quel coin d'Occitanie vient votre accent.
1: C'est un coin très, très reculé. Vous allez à l'ouest complet de l'Occitanie. Ensuite, vous continuez à l'ouest. Vous traversez l'océan Atlantique. Vous arrivez encore à l'ouest en Amérique. Vous montez un petit peu. Vous arrivez vers le Québec. Et ensuite, rendu au Québec, à Montréal, vous continuez un petit peu à l'est. Vous arrivez en Gaspésie. Et c'est de là qu'est né cet accent que vous entendez ici. Voilà. Pour la précision.
0: Et voilà, et tu travailles également à Saint-André de Saint-Gonis.
1: Oui, à la radio de Saint-André de Saint-Gonis. Donc, j'ai une émission qui a fêté sa cinquième rentrée scolaire cette année. Ouais. L'émission Comment ça? Donc, une émission de rock psychédélique, garage, qui puise ses inspirations dans les années 60, mais qui également vient chercher des groupes émergents de différents coins, donc d'Amérique, du Québec, de France, de Nord, de l'Europe. Mmh. Et donc, 5 ans déjà, j'en discutais justement avec nos confrères ici un petit peu plus tôt avant de rentrer derrière le micro. Et je me disais, le temps passe vite quand même quand on s'amuse, non?
0: Voilà, et tu es un des rares à voir aussi. Tu produis beaucoup et tu fais tes émissions en direct également.
1: Oui, c'était une demande que j'avais depuis longtemps. Dès que je suis arrivé à la radio, je me suis dit, il faut que je fasse du direct parce que pour moi, c'est un peu comme comme j'en discutais avec Hervé juste avant, c'est faire de la musique live sur un stage. Mais pour moi, la radio, c'est un peu pareil. C'est de faire du direct pour pouvoir sentir cette énergie-là, justement. Même si on n'entend pas les auditeurs, on les sent. Si je ne veux pas partir dans l'ésotérisme, on les sent.
3: Ils sont derrière les ondes, effectivement. On sent la vibration, le retour, en fait, quoi.
1: Ouais, on vous sent. Ouais. On vous sent. Surtout ceux qui ne se sont pas lavés, on vous sent particulièrement fort, d'ailleurs.
0: Ah oui, tu parles de moi. C'est...
2: Avec cette chaleur.
4: Et ça passe même grâce à la FM ou dans les possibilités d'écouter par la suite, quoi.
1: Absolument, c'est rediffusé, ouais.
4: La spontanéité du direct est quand même bien.
0: Hervé, on a fait du direct aussi, mais pas suffisamment pour découvrir aussi. Est-ce que tu pourrais nous présenter aussi tes formations rock? Parce que voilà, Louis-Pierre, toi tu as formation Louis Poison, exceptionnel, du folk garage rock. Et tu portes d'ailleurs ce t-shirt.
3: Magnifique t-shirt.
0: Réalisé par Cathy, qui est à l'Odev.
1: On salue Cathy,
0: une graphiste que j'adore. Et donc voilà, garage, rock band, tu mélanges aussi beaucoup de styles à travers tes compositions.
1: Ah ouais, je crois que oui. J'ai pas la prétention de dire que je vais mélanger certains styles ou quoi que ce soit, mais c'est des commentaires que j'ai reçus. Bon, si on peut parler de la musique que je fais à côté de la radio, donc Louis Poison, ouais, c'est ça, c'est des compositions, mais c'est plus pour le plaisir de m'exprimer sur scène. Mais vous irez regarder ça, Louis Poison, Bandcamp, Internet. Internet sera votre ami.
0: Et bientôt une tournée à l'international.
1: C'est déjà ça serait la deuxième tournée internationale qu'on ferait avec ce projet-là l'été prochain, ouais, aux États-Unis. Mais il va y avoir des concerts aussi dans le coin bien avant ça.
0: Colorado.
1: Dans le Colorado, la Californie, le Nouveau-Mexique ainsi que l'Arizona. Mais avant ça, au mois d'octobre, nous allons faire des concerts le 16 octobre à Toulouse ainsi que le 17 octobre à la Brasserie Bodille, qui est un lieu culturel très, très intéressant dans la vallée ici que j'aime beaucoup. Oui. D'ailleurs, en ce moment, d'ailleurs, il y a une exposition de Wu Ting, une artiste qui vient d'arriver ici, qui fait de l'art un petit peu expressionniste, que je vous encourage à aller regarder à la Brasserie Bodille en ce moment, si elle est encore exposé. J'ai pas vérifié les dates, mais j'ai été au vernissage et j'ai beaucoup, beaucoup, beaucoup aimé ce que Madame Wu Ting fait à la Brasserie Body. Donc, merci à eux.
0: Oui, on peut annoncer qu'on va faire une soirée par mois avec la Brasserie Body, maintenant à Montpérou, où c'est un DJ de la radio qui invite un DJ. Donc, on va avoir une multitude de DJ. Ça va
1: être j'ai déjà hâte d'y être.
0: Hervé, la musique, parle-nous de ton groupe.
3: Ah, la musique, toujours une passion, quoi. Je pense que voilà, c'est ça, de faire de la musique et après on a envie de passer derrière le micro ou devant le micro ou à côté du micro pour la faire découvrir, la faire connaître. Hein.
0: C'est déjà voilà. D'habitude. Ah,
3: Moi, ma première formation, c'était vraiment du rock garage, quoi. Moi, j'ai vraiment du milieu punk rock, du punk rock pur et dur, du hardcore. Ouais, ça c'est bon. Hein. J'entends un ronronnement de plaisir et tout ça. Voilà, vraiment le rock garage. Pur et dur, on va dire quoi. Un groupe qui s'appelait les Mikey No More avec lesquels j'ai fricoté pas mal d'années, 6-7 ans quoi, avec les Mikey, qui était un groupe qui était assez ancien, voilà, qui était un peu à l'origine du Rockstore notamment, de la TAF, la Secret Place. Hein. Oui. C'était notre lieu, notre fief.
0: Fifi,
3: voilà, au lieu du rock montpellierain qu'il faut soutenir d'ailleurs au taquet quoi. Et ouais, on a pas mal tourné, on a fait quelques concerts, pas au Colorado, hélas, on n'a pas été aux États-Unis, j'aurais bien voulu. Oh, la prochaine fois, tu nous emmènes, s'il te plaît, et tout ça. Voilà. Voilà, c'est ça. Mais avec compo original, chant en anglais, vraiment du bon rock garage. Puis là, j'ai une autre formation qui s'appelle Tramage. Voilà, formation que tu as connue, que tu as vue. Hein,
1: que j'ai bien aimé d'ailleurs.
3: Voilà, qui est un autre style. Voilà, envie de chanter en français, envie de chanter aussi des textes qu'on écrit. Voilà. Et c'est aussi le plaisir des textes, quoi. C'est aussi le plaisir de chanter français, envie de rechanter français.
0: Ouais, c'est cool. Hein.
3: Voilà, c'est pas mal. Ah,
2: carrément. Spécialiste des mots et amoureux de la poésie française.
3: Ouais, mais c'est ça. Hein. C'est-à-dire que quand je propose un texte en français sur le groupe de Rock Garage, non, c'est pas possible. Non, on chante en anglais ou alors non, on n'existe pas, quoi. Donc c'était un peu hardcore, quoi. Et du coup, voilà, envie de refaire vraiment des textes en français, de les chanter. Donc, on est plutôt dans le reggae, dans le blues. On a quelques morceaux un peu psychés aussi, quoi. Et on s'éclate. Voilà, franchement, on se fait plaisir que de la compo. Et voilà, et puis bientôt le Colorado.
1: Ça serait cool.
3: Ouais.
0: Est-ce que avec plaisir. Tu peux présenter les camarades de tes groupes, tes camarades musiciens?
3: Il y a Vincent, bassiste, hein, voilà, qui habite sur Pouzol. Voilà, il y a Nicolas qui habite sur Tressan. Hein,
1: Nicolas Seguel, on le salue, le grand faune de Tressan.
3: Le grand fauve de Tressan.
1: Le faune magique de Tressan.
3: Exactement, ouais. tu le connais bien. Nicolas a boosté la musique, qui n'arrête pas, qui a le cerveau à 250 à l'heure, voire des fois 350, des fois je me demande. Quoi.
1: Ouais,
3: il dépasse souvent la limitation de vitesse. Il dépasse souvent. Voilà, JD qui a la batterie. En fait, on a eu un premier batteur, Olivier, chez qui on répétait, voilà. Ce dont on parlait tout à l'heure, hein, les répètes chez Olivier, qui est parti sur d'autres projets maintenant, loin là-bas. Voilà, à monter une ancienne bergerie dans un super endroit magnifique. Oui, voilà, un big up à lui.
1: Pour rappeler aux auditeurs, c'est que Olivier, qui joue dans le groupe ARV, est un musicien du village de Tressan. Donc, c'est là qu'on s'est connus avec Hervé. Il organisait des bœufs, donc Tressan, des jam sessions chez lui. Et on a pu jouer de la musique là-bas avec grand plaisir.
3: Tout à fait. Et des fois, il y a des rencontres plutôt sympathiques, hein, notamment Kali qui passait, qui est le bassiste des Têtes Raides, notamment.
1: Ouais,
3: tu vois.
1: Kali, qu'on salue d'ailleurs.
3: Qu'on salue, Kali, tout ça, voilà. Et c'était toujours un plaisir.
1: Tu te souviens de Vince aussi, qui était là?
3: Oui, ouais,
1: le
3: ouais.
1: grand regretté Vince, qu'on
3: tout à
1: salue
3: fait.
1: Dans l'au-delà.
3: Bah, j'ai fait un morceau, hein, incandescent, j'ai fait un morceau, ce morceau-là lui est dédié en fait, ce morceau de reggae lui est dédié.
1: Voilà. Ça m'a beaucoup touché d'ailleurs.
3: Ouais, voilà, c'est un morceau qui lui est dédié et c'était quelqu'un d'assez fabuleux et qui est parti, voilà, qui est parti trop vite et ça m'a inspiré ce morceau-là. Mais petite séquence nostalgie, voilà, nostalgie.
1: Bon, pardon, et on n'arrête pas de parler de notre musique, on est
3: voilà,
1: ici pour parler de nos émissions
3: totalement
1: de radio.
3: Totalement égocentré, quoi.
1: Si
3: voilà.
1: on peut rappeler aux auditeurs, les émissions, la radio, RPH, et merci d'ailleurs de nous inviter derrière ce micro-là
3: voilà.
1: pour parler.
3: Merci à vous, longue vie à la radio, longue vie à la radio.
0: Bah voilà. Oui, et Louis Poison aussi, on va quand même aider avec qui tu joues, toi. On va les
1: Louis Poison,
0: aussi.
1: Donc il y a Luc qui est aussi de Tressan, donc Luc Sabot alias Luc de la Tour qui joue l'orgue. On a Crystal Clair à la tambourine. On a maintenant revenu Lou Sauvageon, donc la sœur d'Axel, qui est revenue à la batterie. Ouais, je te donne une nouvelle. Je te donne une nouvelle. Lou Sauvageon qui est revenu à la batterie. Et pour l'instant, il nous manque un bassiste, mais mon ami Antonin Séjourné qui est revenu faire la basse pour les prochains concerts donc à Toulouse et la Brasserie Body le 17 octobre. Donc vous aurez ceux et celles qui auront la chance d'être là à la Brasserie Body le 17 octobre. Vous aurez la formation originale de Louis Poison, donc c'est un rendez-vous. Et sinon, ceux qui aiment la musique rock'n'roll, psychédélique en général, le premier lundi et le troisième lundi de chaque mois, il y a mon émission Comment ça qui se déroule en direct sur les ondes de RPH à 17h en rediffusion le samedi suivant à 21h.
0: Mais j'ai même pas besoin de lire.
3: Et moi, je rajoute Pierre que j'ai oublié. Voilà, Pierre, notre clarinettiste, voilà, qui met cette petite touche magnifique. Ça, voilà, super clarinettiste. Et voilà, c'est le que je ne l'oublie pas, Pierre.
0: Mais
3: Pierre, à toi.
0: Bon, on va peut-être se passer une petite musique psychédélique, si tu as ça en stock. Ah, de Louis Poison, excellent.
1: Attends,
0: on va écouter.
1: C'est supposé être sur toutes les plateformes. si mon impresario a fait son travail.
0: Merci, c'est super impresario. Alors, petite découverte musicale du moment à partager là.
1: Oui, une petite découverte du moment pour partager. Si jamais c'est possible de chercher ça, je crois que tu peux le trouver en direct sur une plateforme qui s'appelle bandcamp.com. Si jamais c'est
0: Bandcamp.
1: Disponible.
0: C'est
1: quelqu'un que j'ai rencontré, un artiste américain qui habite à Cologne maintenant, qui s'appelle Andrew Kahlberg. Donc, c'est un artiste avec lequel qu'on va planifier une tournée au mois d'avril. Donc, je ne sais pas si je vois qu'il y a les gens derrière la vitrine, derrière la console, sont en train de s'activer, de jongler, de cracher du feu, de tourner des cerceaux dans tous les sens pour essayer de trouver ce que je m'apprête à leur expliquer. Donc, l'artiste Andrew Kahlberg. Oui, d'accord. Donc, ça cherche. OK. Non, ça, c'est Louis Poison, mais c'est bon aussi. Bon, ça, c'est... Allez, mais ça... Donc, laissez faire Andrew Kahlberg. On va mettre ma musique à la place. Louis Poison, Serpent Sonnette.

0: Et vous êtes toujours sur les ondes de RPH Sud ou Radio Pays d'Hérault au party de vernissage de grilles ici à Radio Pays d'Hérault à Montagnac. Pendant que j'ai eu un blanc, j'ai pensé dire Saint-André-de-Saint-Gaudens, mais j'étais comme non, on n'est pas au studio d'habitude, il y a deux studios. Et Betty, à côté de moi, va introduire le prochain invité ici.
1: Il s'appelle Hubert. Hubert qui va nous parler de l'agenda du jardinier, qui est aussi une autre émission sur nos ondes.
2: Bon, eh bien merci, merci de m'accueillir, merci de me donner l'occasion de parler un peu de l'émission de l'agenda du jardinier. Il n'y a pas que moi hein, dans cette émission, il y a l'association Les Semeurs du Lodévois-Lardac. Alors peut-être un petit peu d'histoire sur Les Semeurs du Lodévois-Lardac. Hein. C'est une association qui a 15 ans, 18 ans, et qui est né un peu pour la défense des semences paysannes, c'est-à-dire la possibilité pour les agriculteurs de produire ces semences, de les cultiver, de vendre sa récolte avec ces semences-là et de les vendre à d'autres agriculteurs. Voilà. C'était ça, et c'est un mouvement mondial. Il faut savoir, l'organisme mondial, c'est la Via Campesina, hein, voilà, qui rassemble environ 200 millions d'agriculteurs dans le monde pour la défense des droits des paysans. Voilà. Donc les semeurs du Lodévois, l'Arzac, ce n'est pas 200 millions de personnes, c'est une dizaine de personnes voilà, qui sont à l'origine à Lodève, dans la région de Lodève, hein, Bédarieux, Bousquet d'Orbe, enfin dans les Cévennes. Hein, donc,
1: oui, c'est souvent de ce côté-là que ça se passe.
2: Voilà.
1: Mais quand même, ça bouge quand même de ce côté-là. Et vous vous réunissez avec d'autres associations
2: oui, alors,
1: en France,
2: ce qu'il faut savoir, les semeurs du Lodévois-Larzac, c'est on doit être 20 actuellement. Et on produit donc des graines de semences paysannes. On fait partie d'un réseau national, le réseau des semences paysannes, qui regroupe 80 associations en France, voilà, qui existent depuis à peu près la même 20 ans hein, aussi, et qui portent haut la défense de ces semences paysannes. Et lui-même, donc le réseau semences paysannes français, est dans un forum européen maintenant, où il y a des associations de 18 autres pays, et aussi membres de Via Campesina, donc un réseau mondial. Via Campesina, pour savoir, a participé au débat sur les droits des paysans aux Nations Unies. Hein. Là, il y a eu un vote qui a été fait, mais la France n'a pas voté pour, voilà, n'a pas voté contre, s'est abstenue. Hein. Voilà. Donc nous, les semeurs du Lodévois, ben, on défend les semences paysannes à notre petit niveau. Hein. Voilà, voilà. Donc.
0: Moi, j'ai une question par rapport à ça, parce que pour quelqu'un comme moi qui connaît pas peu de choses sur l'agriculture, bon, qui est issu de l'agriculture de par la famille, etc. Mais, tu sais, Hubert, vous décrivez justement un combat pour que les agriculteurs puissent justement s'échanger les semences françaises. Qu'est-ce qui, justement, vient mettre en péril cette fameuse... Est-ce que c'est vraiment ce que j'ai entendu par rapport à Monsanto, etc., qui met des semences stériles? Est-ce que ces légendes-là sont vraies ou...
2: Oui, oui, c'est ça, les adversaires. Nos adversaires, ce sont ces gens-là.
0: D'accord.
2: Donc, c'est quand même des grosses boîtes. Hein. Dedans, il faut savoir qu'il y a Syngenta, il y a Monsanto Bayer, ça a été vendu. Il y a Corteva, c'est des conglomérats américains. Bayer, c'est allemand maintenant, américain-allemand. Et il y a aussi, on n'en parle pas trop, mais il y a les Chinois aussi qui ont une grosse boîte énorme là, qui fait ça. Et donc, ils vendent des semences sélectionnées avec efficacité pour répondre à des besoins des agriculteurs. Hein. Mais le problème, c'est qu'ils veulent monopoliser complètement le marché et donc exclure les petits producteurs indépendants de cette activité de commerce de semences. Hein. C'est un enjeu mondial. Hein, donc voilà.
1: Et ce ne sont pas des légendes urbaines, du coup. Oui, c'est une bonne question.
0: Donc, c'est une vérité.
2: Donc tout ce que vous mangez, ce que vous achetez, ça vient en général de ces boîtes-là. Donc c'est eux qui dirigent un peu ce que vous mangez. Hein, le pain industriel, les produits surgelés, voilà, tout ça. Hein, donc si vous ne voulez pas acheter ça, il faut acheter chez les petits paysans.
3: Et on peut reconnaître ces semences-là avec le fameux sigle F1, qui est donc des semences qui ne peuvent pas se reproduire, on est bien d'accord.
2: Ça, il y en a, c'est un peu plus compliqué que ça. Hein, hein. Bon, moi, je viens du milieu de la recherche agricole. Donc moi, j'ai vendu le système que je combats actuellement pendant 40 ans.
0: Comme le guerrier qui vient se reprendre à la fin de ses batailles.
3: Tu es un prêtre défroqué, en fait.
2: Voilà, exactement. Voilà. Donc,
1: en tout cas, on peut changer de combat et changer de camp, c'est bien.
2: Bah, je trouve que c'est un enjeu pour l'humanité.
1: Très intéressant.
2: Je pense que c'est un enjeu pour l'humanité de laisser se développer des semences paysannes qui pourront... Parce que les travaux d'amélioration et de nouvelles variétés, c'est efficace pendant 10 ans, 20 ans, et après, la nature reprend ses droits. Quand on a une résistance à une maladie, résistance à un insecte et tout ça, la nature, l'insecte, il combat la résistance. Et voilà. Donc, je pense que ça va être un réservoir pour les futures boîtes privées. Donc, mais c'est aussi un enjeu de l'humanité, hein, de pouvoir. Et donc, les semeurs du Haut-Valardac ont fait émerger 3-4 variétés locales qu'ils ont trouvées chez des jardiniers amateurs. La laitue mouchetée de Salasque, voilà. L'oignon de Tarassac, qui ressemble à l'oignon des Cévennes. Et aussi un haricot qu'ils appellent le carantoun, c'est un petit coco. Enfin voilà, il y a quelques variétés qu'on a trouvées comme ça à droite, qu'ils ont trouvées, parce que moi je suis arrivé après, hein, moi je suis pour rien, et qu'on multiplie. Donc chaque année on multiplie ces graines-là et on les propose à la vente deux fois par an à une bourse d'échange et voilà.
1: Qui se déroule où
2: cette... Alors la prochaine, elle aura lieu au mois de février à Octon. Mmh. Et celle du mois d'avril, elle a lieu à Saint-Étienne-de-Gourgas, des grandes métropoles. Hein, voilà.
1: D'accord. Et j'imagine qu'on peut retrouver toutes ces dates-là dans l'émission L'agenda du jardinier.
2: Voilà.
1: Parce que c'est quand même ça le but aussi de la conversation. Mais si tu nous as captivé totalement, Hubert.
0: Ah, j'étais parti. Moi, je m'apprêtais à te poser plein de questions sur les oignons et les trucs. Où est-ce que je peux survivre en achetant ces...
1: On peut continuer. Et l'agenda du jardinier, c'est le premier lundi du mois, 9h15 et 18h15.
2: Voilà.
0: Alors, juste après mon émission, d'ailleurs, c'est drôle.
1: Ah,
0: on est connecté.
1: Ah bon. Bah oui, vous êtes.
2: Donc à l'agenda du jardinier,
3: à la mouche, à la salade mouchetée en fait.
0: Exactement. Ouais. Ouais.
3: Excuse-moi.
2: Donc en général, je viens avec un membre des semeurs du Lodévois, un maraîcher professionnel, enfin ou à la retraite, et on parle des travaux qu'il y aura à faire dans le mois. Voilà. Donc régulièrement, le plus fidèle et le plus... C'est Mariano d'origine sarde, hein, italien, mais sarde. Hein. Mm-hmm. Donc il parle avec son accent. Hein,
0: un autre.
2: Mais il est technicien, il est très technicien et j'arrive pas à... Si vraiment on veut écouter et suivre ce qu'il dit, il faut écouter plusieurs fois l'émission.
1: D'accord. Oui.
2: Parce qu'il va très vite. Hein.
1: D'accord. Peut-être qu'il y a un résumé sur la page internet de...
2: Oui, je fais un petit résumé.
1: De Radio Pays des Roues.
2: Je fais un petit résumé. Hein, bon, voilà. Et je mets quelques photos. Donc, si vous voulez, vous n'avez pas le courage de réécouter, vous pouvez voir le résumé très succinct. Hein, voilà. Bon, il n'y a aucune innovation. Hein, c'est des pratiques qui sont faites depuis 1000 ans dans le coin. Hein, c'est pas...
1: Oui, c'est toujours le même principe. C'est un peu comme le sport. C'est que quand on a un coach, voilà, un petit rendez-vous, on sait qu'il faut faire ça cette semaine ou ce mois-ci, ça aide. Ça motive.
2: Ben oui, je pense. Enfin, je sais pas. Il y a des gens qui écoutent, mais je ne sais pas s'ils utilisent les conseils. Voilà.
0: On leur conseille d'écouter les conseils. Hein. Au moins, le conseil est lancé.
2: Ça, c'est des conseils très pratiques. Hein,
0: et concrets.
2: Parce qu'ils produisent. Mariano, il a vécu de son travail pendant 30 ans. Donc, il ne raconte pas n'importe quoi. Hein.
0: Et c'est drôle à dire qu'on doit encore essayer de motiver les gens à quelque chose qui se faisait, comme tu disais, 1000 ans auparavant.
2: Ouais.
0: On doit rééduquer aux gens à ces techniques-là.
2: Enfin, 1000 ans, j'exagère un peu, parce qu'il n'y avait pas la tomate il y a 1000 ans, mais enfin bon.
0: C'est vrai, ça vient de chez moi, ça, la tomate. Je ne suis pas pour me lancer des fleurs, mais ça vient d'Amérique, ça. En tout cas, je dis ça, je dis rien.
3: Amérique du Sud.
0: En tout cas.
3: Amérique du Sud.
0: Ouais, non, c'est pareil.
3: Non, Amérique du Sud. Chose,
4: ouais, tout à coup, ouais, c'est pareil.
3: Le Québec est un peu loin, non, je trouve. Donc, en fait, dans ton émission, il y aura effectivement des conseils, mais quoi d'autre? Voilà, quelle plante, à quelle saison?
2: C'est surtout les maraîchers. Donc, on parle beaucoup de maraîchage. Hein. Donc, c'est la tomate, l'oignon, les radis, le navet. Voilà, donc tout ça, on explique quand il faut les semer, quand il faut les récolter. Et Mariano, et on cultive en agriculture biologique. Donc, on ne parle jamais de produits de traitement, hein, voilà. Et pas de produits de synthèse, de fertilisation.
1: D'accord. Voilà. On parle de permaculture, du coup ?
2: Permaculture, c'est un mot un peu galvaudé, voilà. Okay. Bon, on en fait sans le savoir, quoi.
1: D'accord.
2: Voilà.
3: Et par rapport à la lune aussi, moi, je m'y intéresse. C'est vrai que je regarde quand, sur mon humble potager quand je plante. C'est vrai que je regarde les nœuds lunaires. J'évite de planter et j'essaie de regarder les jours graines,
0: c'est
3: fruits.
0: Vrai, ça,
3: ou,
0: c'est vrai, ça marche.
3: Ah oui, ouais, oui, oui, j'ai fait le test. Non, c'est tout à fait. Mais ton corps le ressent entièrement. Les marées.
0: C'est lui le pro, là.
2: Voilà. Je dirais pourquoi pas. Voilà. Moi, j'ai essayé de vérifier. J'ai pas vu l'effet. Mais pourquoi pas, hein, si ça permet de caler le calendrier, les travaux. C'est bien d'avoir...
0: C'est calé dans le calendrier, au moins. C'est déjà... Et parlant de caler des choses dans votre calendrier, chers auditeurs et auditrices, qu'est-ce que vous diriez de caler les agendas du jardinier avec Hubert ici, les premiers lundis du mois, 9h15 et 18h15? C'est bien ça?
2: Oui, c'est ça, c'est ça.
0: Excellent.
2: Voilà. Vous voulez...
1: Et en réécoute, évidemment. Mais il y a la rediffusion le vendredi, le 4e.
2: C'est le lundi et le vendredi. Ah. Voilà, c'est ça. Voilà.
1: D'accord, l'autre notation, c'est pas ça.
2: Voilà.
1: D'accord.
2: Et autrement, cas, vous pouvez trouver Mariano. Enfin, c'est ses enfants maintenant. Ils sont sur les marchés à Lodève et à Clermont-l'Hérault. Hein, voilà.
1: D'accord.
2: Et ils vendent en bio. Voilà.
0: Excellent. Bon, on vous encourage à y aller et à écouter. Et on se lance dans une pause musicale, c'est bien ça? Allez, on se retrouve après.

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1: Vous avez bien sûr reconnu Dimonet, qui interprète une de ses chansons inscrites à son répertoire. Un conseil, c'est un artiste local qui a beaucoup de talent. Si l'occasion vous est donnée d'aller le voir sur scène, n'hésitez pas. Bien, nous allons maintenant avec Hubert, qui va conduire l'entretien. Nous renseigner sur ce qu'est l'émission Bien dans sa peau, bien dans sa tête. Christelle Ange, bonsoir.
2: Bonsoir.
3: Bonsoir Hubert et bonsoir Jean.
4: Donc je vais essayer de conduire l'entretien avec Christelle et Ange, qui animent donc une émission Bien dans sa peau, bien dans sa tête, qui passe le lundi, deuxième lundi du mois à 10h et qui est rediffusé le samedi à 18h, je pense, de la même semaine. Voilà. Bon. D'abord, je vais demander à Christelle et Ange, qui sont des anciens de la radio Pays d'Hérault, voilà, de présenter...
1: Ça se voit pas.
4: de se présenter d'abord.
3: Bien Christelle, à toi, hein. Honneur aux femmes.
2: Nous sommes là depuis 2017. Nous avons commencé avec d'autres thématiques, gestion de conflits, mise en avant des entreprises pépites de notre territoire. Et depuis donc 2 ans, là c'est la 3e année qui commence, nous animons une émission qui s'appelle « Bien dans sa peau, bien dans sa tête » où nous explorons toutes les voies qui peuvent nous permettre d'être bien dans notre peau, bien dans notre tête. Ça peut être des choses comme les médecines alternatives, la nutrition, la musique, le chant, les senteurs... le fait de switcher d'un métier à un autre, de changer d'univers, mais tout ce qui nous fait du bien pour nous sentir bien. Donc c'est un vaste champ et c'est une idée qu'Ange a eue il y a quelques années. Et vraiment, je le remercie parce qu'il nous ouvre des univers insoupçonnés.
3: Oui, alors pour compléter la présentation de Christelle, je dirais que Christelle est médiatrice de formation. Donc elle a une sensibilité avec les personnes pour faire en sorte que les choses se passent bien entre elles. Quant à moi, j'ai été coach de vie, et donc là aussi j'avais la même vision des rapports entre les personnes. Et quand il a fallu en avant toute notre émission que nous avons animée jusqu'en 2024, on s'est dit qu'est-ce qu'on pourrait créer comme émission qui puisse nous correspondre. Et en fait, ce qui nous correspond, c'est l'humain, avant tout. L'humain avec un grand H. Et quand on regarde autour de nous, on se dit, qu'est-ce qui peut intéresser l'humain, à part se faire du bien? Et d'où est partie l'idée de se faire du bien dans la tête et bien dans sa peau?
4: Je pense que l'humain, donc, il aime bien se faire du bien, mais... il est aussi feignant. Donc, souvent, il va au plus facile. Donc, voilà. Donc, est-ce que vous pouvez donner un exemple exactement de ce que vous faites là? Par exemple, vous interviewez... C'est vous-même qui parlez ou vous faites venir des personnes qui ont l'habitude de travailler avec des gens pour...
2: Oui, nous faisons venir des gens... appel, hein, si parmi nos auditeurs, auditrices, il y a des personnes qui disent « Oh, moi, je fais un truc qui fait du bien aux autres », contactez la radio, contactez-nous, dites-nous ce que vous faites et on peut vous inviter à notre émission. Ce qui s'est passé d'ailleurs pour notre dernier invité, hein, parce que l'émission qui est passée hier, on a parlé des senteurs, des parfums, et c'est ce monsieur qui est créateur de parfums qui a contacté la radio suite à une de nos émissions en disant « Moi, je fais ça, est-ce que ça peut entrer dans votre spectre ?» Et on a dit « Mais par ici, la bonne soupe, c'est super, ça nous facilite la tâche d'aller chercher et de cogiter nous-mêmes. » Donc, il y a des gens qui viennent à nous, il y a des gens qu'on rencontre, Comme là, à la fameuse, on a rencontré des musiciens et on s'est dit, mais pourquoi on n'interviewe pas des musiciens, des gens qui font de la musique, pour voir qu'est-ce que ça leur fait du bien de faire de la musique, et aussi ceux qui les écoutent, ça leur fait du bien aussi. Donc d'explorer un petit peu comment ça fonctionne, pourquoi ça nous fait du bien, qu'est-ce que ça fait dans notre corps, dans notre cerveau, etc. Voilà.
4: Et à chaque fois... Comme c'est une notion très, très générale, hein, je m'excuse, hein, je vais poser des questions peut-être un peu... est-ce que vous trouvez les mots pour exprimer, hein, le bien-être des gens là, quand on dit ça fait du bien à la musique, il faut qu'ils trouvent des mots qui dépassent le mot « ça me fait du bien
3: ». En fait, Hubert, le fil conducteur, c'est se mettre à la place de l'auditeur, qui recherche à se faire du bien sur le plan physique ou sur le plan mental. Mmh. Et toutes nos questions sont un peu orientées dans ce sens. Qu'est-ce que notre invité ou nos invités, parce que en général on invite deux personnes, dans des disciplines à peu près connexes ou similaires, pour qu'elles interviennent ensemble ou même qu'elles interagissent ensemble pour enrichir encore plus l'émission. Donc, qu'est-ce qui peut intéresser l'auditeur ou l'auditrice qui nous écoute, et quels conseils pratiques, à la fin de l'émission, l'auditrice ou l'auditeur peut retenir de cette émission? C'est un peu le fil conducteur. Voilà, et c'est ce qui guide un peu nos questions. Ok, soyons théoriques, peut-être sur un sujet, mais à un moment donné, qu'est-ce qu'on peut donner de manière pratique comme conseil pour utiliser immédiatement après?
4: Ok, donc attends, je répète que j'interview actuellement les Christelle et Ange qui animent une émission bien dans sa peau, bien dans sa tête, et qui passe le deuxième lundi à 10h et qui est rediffusée le samedi à 18h. Donc, mais alors, quand les activités sont plus sportives, c'est-à-dire, je ne sais pas, que les gens ne parlent pas dans le silence, donc, comment vous interviewez ça là? Peut-être parce que les gens ne parlent pas quand ils font du sport, le yoga par exemple.
2: Oui, on a eu des gens qui faisaient des yoga, ils nous expliquent en quoi ça consiste, d'où ça vient, et puis on s'intéresse aussi aux personnes qui proposent ces cours ou ces activités, parce que très souvent, ce sont des personnes qui ont eu un parcours et à un moment donné, ils ont bifurqué, ils ont fait autre chose, ils ont laissé tomber leur travail d'ingénieur ou de scientifique, de commercial ou autre, parce qu'ils cherchaient autre chose. Donc il y a aussi l'intérêt de... Qu'est-ce que eux déjà ils ont cherché pour être mieux, hein, que par rapport à leur vie, profession antérieure. Et puis ils nous expliquent d'où ça vient le yoga, ça vient d'où, qui l'a introduit peut-être en France, et pourquoi ça fait du bien, qu'est-ce que ça fait au niveau corporel, physique, physiologique. Donc un tas d'informations qui peuvent peut-être intéresser nos auditeurs et nos auditrices.
4: Ouais, vous intéressez plus à des personnes qui ont quand même eu un problème peut-être à un moment de leur vie, mais qui sont relativement en bonne santé. Est-ce que parfois vos interviews, vos entretiens conduisent à s'occuper plus orienté vers des personnes qui sont malades ou vraiment mal dans leur tête ou voilà?
3: Pas forcément, Hubert, pas forcément. On peut très bien s'adresser à des personnes qui se portent très bien, mais qui veulent être encore mieux dans leur peau et mieux dans leur tête. Hein. On peut toujours améliorer.
2: Je pense à Kerstin. On a une amie qui habite à Puy-Lachée et à qui on a diagnostiqué un cancer du sein. Hein, donc ça, c'est quelqu'un qui a eu un moment difficile. Et elle a, comment dire, accueilli ce message du cancer. Elle a écrit un livre qui s'appelle « La maladie guérie » parce qu'elle a eu une attitude envers cette maladie qui n'était pas très commune. Et à partir de ce moment, ça fait déjà quelques années, mais ça a fait qu'elle est devenue écrivaine. Et maintenant, ouais. Elle écrit des livres. Elle a écrit depuis 5, 6, 7 livres. Ouais. C'est-à-dire, ça ne peut pas être seulement des personnes bien portantes, mais aussi des personnes qui ont vécu des épreuves, qui ont vécu des choses difficiles. Et ça pourrait être des gens qui, actuellement, sont dans des situations difficiles et qui peuvent nous dire qu'est-ce qu'on fait si je suis en fauteuil roulant ou si je suis handicapée, qu'est-ce que je fais pour quand même... être bien dans ma tête, parce qu'il faut donner courage à ceux qui nous écoutent et qui ne vont pas les enfoncer quand même.
4: Donc vous entendez actuellement Christelle et Ange qui présentent et ont présenté leur émission Bien dans sa peau et bien dans sa tête. Et je pense que je vais rendre la parole à Jean et je vais remercier Christelle.
3: Merci à vous.
4: Et Ange.
2: Avec plaisir.
3: Avec plaisir.
1: Voilà, je ne voudrais pas qu'on termine l'émission spéciale à laquelle les auditrices et les auditeurs de Radio PIH et Radio Pays des Roux et RPH Sud, pardon, je voulais vite finir ma phrase. Je ne voudrais pas qu'on termine cette émission spéciale qui présente la grille de la saison 2026-2027 sans avoir évoqué d'autres activités des associations qui gèrent ces radios, en particulier une qui nous permet de sortir des studios, mais pas que celle-là, et qui nous permet d'aller à la rencontre de nos auditrices et de nos auditeurs. Et je vais demander à Axel de nous préciser un petit peu quelles sont ces activités Sound System dont vous êtes régulièrement informé sur le site de rphfm.org. Axel, qu'est-ce qu'on peut dire de cette activité-là?
5: Qu'est-ce qu'on peut dire? Ben que c'est une activité qui permet de rayonner sur le territoire, qui sont des événements musicaux qui se passent dans beaucoup de lieux, des tiers-lieux et des salles de concert du territoire. Donc on travaille en partenariat avec le Sonambule, avec Apesnas, la ressourcerie du Renart, avec La Grange, aux Causses de la Selle. Là, on vient de faire le festival La Fameuse, avec qui on était partenaire. Très très gros succès là, ce week-end. Pour ça, j'ai plus de voix. Voilà, on a fait une très belle soirée, concert. Donc l'idée, c'est que la radio sorte un peu des studios et aille à la rencontre de l'auditeur sous ce format musical, parce que c'est le plus fédérateur. Mais on espère que ça va donner des

0: réalité différente de la zone d'écoute de Radio Pays d'Hérault et RPH Sud, des plateaux et éventuellement des participations de gens du terrain. Voilà. Donc, pour toutes les informations concernant cette activité-là, je vous propose d'aller les retrouver sur le site de rphfm.org.
1: Et oui, toujours la rubrique Agenda dont on a parlé tout à l'heure, la nouvelle rubrique qui permet de retrouver tous les événements. Il y a les événements centre système qui sont inclus dedans, mais il y a plein d'autres choses. Il y a des vernissages à la brasserie Baudil aussi, j'ai pas parlé de la brasserie Baudil. Voilà, des vernissages, des expositions, tout ça, des choses très chouettes à retrouver dans cette petite rubrique Agenda.
0: En abordant ce sujet-là, je voudrais qu'on adresse un amical salut à Jean Hervé, qui n'est pas pu être là ce soir, mais qui est aussi un des artisans de ce type d'activité.
1: Tout à fait, il est complètement derrière DJ René, mais là, oui, il a eu quelques petits problèmes, donc il n'était même pas là pour la fameuse, c'était un peu dur, parce qu'il y avait un an de travail sur ce festival, et il n'a pas pu, profiter de l'événement, mais bon, c'était un tel succès que voilà, il nous a suivis, et il était quand même là derrière, à nous aider, à nous épauler quand même.
0: Bien, il y a une autre activité qui donne lieu à des émissions qui figurent dans la grille de RPH FM. Il y a encore d'autres activités qui figurent et qui donnent lieu à des émissions pour les deux radios RPH Sud et Radio Pays d'Hérault. Pardon, mais c'est tard. Ce sont des activités qui sont des activités d'animation conduites pour la plupart du temps par Samuel et par Solène, qui vont dans des établissements scolaires et qui animent des ateliers, la plupart de ces ateliers débouchant sur des émissions qui sont inscrites à notre programme.
2: Oui, on est très content de renouveler nos ateliers, en tout cas de mon côté à Gignac, au lycée de Gignac, au lycée Simone Veil de Gignac, qui est un atelier que j'anime depuis déjà 3 ans en partenariat avec le service jeunesse de la communauté de communes Vallée de l'Hérault. Et voilà, l'idée c'est de produire des émissions régulières. T'as d'ailleurs pu rencontrer aussi un des jeunes que je salue aussi, Titouan, si vous écoutez.
0: Il continue à écrire ?
2: Ah oui, bien sûr. Ah oui, complètement. Et donc voilà, donc l'idée de produire avec les jeunes qui sont déjà des jeunes citoyens, qui sont les futurs citoyens de demain, qui sont déjà des jeunes qui réfléchissent énormément et avec lesquels j'ai envie de les accompagner, de parler de sujets et d'autres, et voilà, et de rencontrer des acteurs professionnels, de sortir du lycée, de couvrir un peu l'actualité locale, et voilà, les accompagner sur toute une année. Et on reprend donc les ateliers le mardi à 16h au CDI de Gignac. Donc n'hésitez pas, si vous êtes parent et que votre enfant est au lycée, et s'il est curieux de ce médium-là, voilà, je trouve que c'est très bien aussi pour la parole, l'apprentissage et la rencontre vers l'autre. Et oui, ouais.
0: Alors, si Samuel est davantage concerné par les établissements scolaires de Gignac en particulier, mais il faut dire que Solène, elle, est davantage impliquée sur les établissements du Picénois.
2: Oui, on peut remercier aussi le service jeunesse du sud, de la ville de Pézenas, qui nous soutient énormément aussi dans ses activités. J'en ai animé quelques-uns aussi l'année dernière. Là, pour des raisons en effet économiques, je me recentre ça, mais c'est Solène qui a repris tous ces ateliers. Et voilà, il y en a beaucoup parce que le service jeunesse est très prolifique, il nous fait confiance pour aller de classe en classe. On travaille avec le lycée Jean Moulin, le lycée Charles Allier, le lycée Condamine, le lycée Agricole, et donc dans l'idée aussi de produire aussi des émissions sur des thématiques autour de l'agriculture, du textile, de l'utilisation des téléphones portables, etc. Et de faire des projets clés en main avec les professeurs et en partenariat avec le service jeunesse.
0: Avec des jeunes qui ont l'âge d'être en troisième et d'autres qui
2: 14,
0: ont...
2: 14-17, oui. Il y en a aussi des collégiens, en effet. Des collégiens, voilà. Donc voilà, on espère que ce médium continue à plaire aux jeunes, que ça continue à leur plaire de discuter au micro. Et voilà, ils voient ça aussi comme des podcasts. Ça se rapproche aussi des formes un peu... des podcasts qu'on peut trouver sur Internet, sur des formats vidéo, sauf que là...
0: Puis je crois que c'est important que des émissions comme ça existent pour permettre... une communication et un partage entre des générations. C'est vrai que les jeunes d'aujourd'hui qui sont en collège ou en lycée n'ont pas tout à fait la même approche des choses et du monde que nous, on pouvait l'avoir. Ce qui fait qu'on essaye d'être le plus large possible dans les propositions qu'on fait au niveau de Radio Pays d'Hérault et RPH Sud. Je voudrais donner une autre information pendant que Samuel va demander aux collègues de nous rejoindre.

0: Je voudrais en profiter pour vous dire que Radio Pays d'Hérault, et ça vous l'avez pu le constater, est non seulement une équipe composée de bénévoles qui proposent des émissions parce qu'ils sont animés par une volonté de partage de leur centre d'intérêt, c'est également une volonté d'aller toujours plus vers son propre public. Mais cette équipe-là est composée à la fois de bénévoles, je viens de le dire, mais aussi d'un certain nombre de salariés qui mettent leurs compétences, leur expérience, leur disponibilité au service du fonctionnement de la radio pour que les réceptions soient les plus intéressantes possibles et les plus agréables possibles pour les auditeurs, pour que les informations circulent au mieux, à travers le site, à travers l'application, et surtout pour que, en allant sur le terrain, les membres de cette équipe, composé soit de bénévoles, soit de professionnels, reste fidèle à sa volonté, à son souci d'être une radio libre, locale, musicalement inspirée, localement impliquée. Voilà, un certain nombre de participants à l'émission, et on excuse bien volontiers tous ceux qui n'ont pas pu participer en raison de l'heure, du jour ou des choses comme ça, parce qu'il y a des obligations professionnelles pour les uns et pour les autres, en vous priant de bien vouloir excuser un certain nombre d'animateurs bénévoles de la radio de ne pas avoir été présents ce soir pour cette émission de présentation de la grille 2026-2027, mais sachant que vous pourrez retrouver toutes les explications nécessaires sur le site rphfm.org ou sur l'application dont Axel nous parlait il y a un instant. Voilà, je suis entouré par les rescapés, j'allais dire, ceux qui sont restés jusqu'au bout de l'émission. Je tiens particulièrement à les remercier au nom de RPH et de RPH Sud. Et puis, je voudrais vous dire qu'à travers cette émission, on a quand même essayé de faire la démonstration, à travers tout ce qui a été dit, que les principales préoccupations de Radio Pays d'Hérault et RPH Sud sont la culture, le patrimoine, la citoyenneté et l'environnement. RPH a pour ambition de questionner les sujets qui animent notre territoire en partenariat avec les collectivités et institutions locales, j'espère qu'on vous en a fait la démonstration, mais aussi les associations et les structures jeunesse. RPH et Radio Pays d'Hérault défendent une couleur musicale éclectique et non commerciale et émet en streaming sur son site rphfm.org, je vous l'ai signalé à plusieurs reprises, et sur son application mobile. Réseau social de proximité, RPH prolonge aussi des échanges sur une page Facebook. Et enfin, dernier mot, l'association HOC aimerait bien pouvoir recruter un service civique pour la saison 2026-2027. N'hésitez pas à prendre contact avec nous, allez voir sur le site les démarches qu'il faut suivre pour éventuellement rejoindre l'équipe. Voilà, merci à vous toutes et à vous tous.
1: Merci Jean.
0: Vous êtes vraiment très silencieux.
2: Merci.
3: Merci Jean.
0: On avait dit, il faut témoigner de l'ambiance qui existe dans l'équipe. Voilà, merci à Axel, merci à Solène qui ont assuré la réalisation technique de l'émission. On les applaudit. Voilà. On vous donne rendez-vous l'année prochaine pour une autre émission spéciale, cette fois-ci pour présenter la grille 2027-2028. Et puis, on vous donne rendez-vous dès demain matin pour les nouvelles émissions de la grille que vous découvrirez si on n'a pas pu avoir les animateurs ou pour les écouter et faire plus ample connaissance avec celles qui vous ont été présentées par les gens présents aujourd'hui. À très très vite, prenez soin de vous.

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1: 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Aujourd'hui, 7 de cœur avec Alain Côté. Alain Côté, dont on écoute Les Vents de Travers, extrait de son album Les Vents de Travers.
2: Les Vents de Travers. Les Vents de Travers, c'est pas un vent de face. C'est un vent qui t'accompagne, qui peut te nuire comme il peut t'aider. Donc, c'est y aller de l'avant, malgré les vents de travers. C'est une chanson que j'ai écrite. J'ai fait la musique sur un quai. Et le texte sur un voilier, avec un ami qui m'apprenait les rudiments de la voile et puis qui avait tout ce langage-là autour de la voile. Et puis moi qui viens du bord de la mer, bien sûr, ça, j'avais déjà des petites bases, on va dire. Ça m'a inspiré, cette chanson-là, de traverser les épreuves en se servant du vent qui est omniprésent sur la longue pointe où je suis né, à Petite-Vallée, en Gaspésie.
1: Petite Vallée, la Gaspésie, au Québec. Un mot sur ce coin du monde.
2: La Gaspésie, donc, et Petite Vallée, est située à 800 km de Montréal. Donc, complètement à l'autre bout du Québec, près dans l'estuaire du Saint-Laurent, en fait, quand ça ouvre vraiment vers l'Atlantique. Et puis, si on regarde notre main de face, on peut voir le Québec, la forme du Québec. Et la Gaspésie, c'est le pouce. C'est le pouce qui est une extension qui est située donc à l'extrémité du grand fleuve Saint-Laurent qui part des grands lacs, mais qui traverse Montréal, Québec, qui traverse le Québec finalement, et qui, chez nous, a 110 km de large. Donc, on dit la mer parce qu'on ne voit pas l'autre côté. On y voit les baleines, on y pêchait la morue à l'époque. Donc, un petit village. Tout petit, 132 habitants, et qui accueille un festival qui vend 16 000 billets, 20 000 spectateurs, et puis qui a un théâtre magnifique pour la chanson, entre autres.
1: Alors, on reparlera de tout ça, mais ce qu'il faut dire, c'est qu'on écoute là maintenant Alain Côté, le chanteur, mais que justement, le festival... Il y a Alain Côté, le directeur.
2: Oui, directeur du festival et du théâtre. Le théâtre avant, je suis directeur du théâtre depuis 43 ans, et même 44 cette année. Et le festival va avoir 43 ans cette année.
1: On en reparlera, on écoute Les Vents de Travers.

0: Alain Côté, pour démarrer ce parcours, alors on n'est pas en Gaspésie, mais on va écouter Quel tourment, Caroline Savoie, Jeanne Côté et Pontex.
1: Oui, Jeanne Côté, c'est ma fille d'abord. Et puis, c'est une toute nouvelle chanson qu'elle vient de co-écrire avec ces deux artistes-là. C'est vraiment le Canada, là. On a l'Acadie avec Caroline Savoie qui vient du Nouveau-Brunswick. Et puis, on a Pontex, Mario Lepage, qui, lui, vient de la Saskatchewan, donc en plein milieu du Canada. Donc, entre les trois, il y a, oh ma foi, il y a 3000 kilomètres faciles qui séparent ces artistes-là. Et puis, ils se sont rencontrés au camp chanson. En fait, le camp chanson, c'est une école de chanson pour les enfants, comme un camp de vacances, mais vraiment professionnel, avec des pros qui donnent des ateliers de formation à des jeunes à partir de 7 ans. Et entre autres, ma fille Jeanne et Caroline et puis Mario, et c'est des gens qui ont écrit leur première chanson lorsqu'ils faisaient le camp adolescent.
0: Et ils se sont retrouvés depuis pour faire des choses ensemble?
1: Sur différents plateaux, effectivement. Et c'est la première fois qu'ils créent ensemble une chanson. Et puis, c'est sorti aujourd'hui même quand on se parle.
0: Quand on est chanteur, quand on est responsable d'un festival, c'est tout naturellement que sa fille prend une forme de relais.
1: Ouais, ben écoutez, les pommes tombent pas loin du pommier, comme on dit. Puis, ouais, j'ai deux filles, moi, et c'est deux filles artistes. Une qui est dans la chanson et l'autre qui est plus dans la musique contemporaine. Chanson aussi, mais contemporaine, genre opératique, plus très particulière.
0: Quel tourment, c'est le titre de la chanson que l'on écoute. Les vents de travers n'ont pas bien soufflé, là?
1: Peut-être. En fait, je la connais pas, hein. Je l'ai entendu un peu, mais quel tourment, je pense que c'est très acadien comme façon de dire quel tourment dans la vie quotidienne.
0: Il y a une façon acadienne de dire les choses? Comment elle se caractérise?
1: En fait, il y a une manière particulière de placer les mots et d'aller les mettre dans des contextes qui sont parfois un peu désorientants.

0: C'était Caroline Savoie, Jeanne Côté et Pontex. Et maintenant, Alain Côté, on écoute qui au fait ? Nikamu ?
1: Nikamu Mamuitun. Ok, Nikamu Mamuitun, c'est un projet qui est né d'un rêve, un vrai rêve. J'ai rêvé un jour que je parlais à mon ami Florent Volant, qui est un artiste autochtone, qui est de la nation Innu, qui sont en face de nous, sur l'autre côté du fleuve, du grand fleuve, donc à 110 km en face, mais pour y aller, il faut prendre un bateau, et c'est plusieurs heures de route et de bateau. Et puis, Florent, c'est un artiste important du Québec. Avec son ami Mackenzie, ils ont un groupe qui s'appelait Kashtin. C'est les premiers groupes autochtones à jouer à la radio et qui a eu un grand succès au Canada. Et même, je dirais, partout, ça a joué partout, cet album-là. Et Florent, donc, j'ai rêvé d'aller le rencontrer puis de lui dire, j'aimerais ça comprendre qu'est-ce que vous dites dans vos chansons. J'aimerais ça qu'on trouve une façon avec des artistes de traduire ou de dire en français ce que vous dites. Et il m'a dit, Alan, on est en train de perdre nos langues. Et ce qui est important, c'est de chanter dans nos langues. Et je veux bien qu'on travaille autour de nos langues, mais j'aimerais bien que les Blancs, les Québécois, comme ils nous appellent, puissent chanter dans nos langues aussi. Donc, on a fait ce projet. La première cohorte de Nikamu, c'est en 2017. C'était quatre artistes allochtones, avec des coachs, des mentors. Ils ont écrit un album et un spectacle qu'on a tourné pendant 5-6 ans. Et puis là, c'est la deuxième cohorte qui vient de lancer cet album. Donc là, ils sont 5 garçons, 5 filles, 5 autochtones, 5 allochtones. Et puis, ils chantent en 7 langues sur cet album-là. Et là, on va entendre la chanson « Yashista », qui est en langue, qui est en français, mais qui est aussi en langue Wendat. Les Wendat, ils habitent Wendake, qui est à Québec. Dans la ville de Québec, il y a une réserve autochtone qui s'appelle Wendake. Et c'est, voyez-vous, ça, c'est un bel exemple. C'est un peuple qui a perdu sa langue. Et Sandrine Mas, qui fait partie de ce dispositif de Nikamu Mamuitun, est en train de réapprendre sa langue. Et donc, avec des coachs en écriture, elle a réussi à mettre de la langue Wendat dans des chansons de cet album, Nikamu Mamuitun.
0: C'est un des objectifs du festival Petite Vallée, de permettre...
1: On travaille beaucoup avec l'émergence autant des nouveaux artistes, mais l'émergence de notre société, comment on évolue dans l'évolution... Et les langues et les peuples autochtones, donc cette reconnaissance-là, on commence juste à demander pardon pour ce qu'on leur a fait. Et puis, nous, on contribue beaucoup à l'émergence de ces musiques, de ces voix, de ces langues, qui ne sont pratiquement plus parlées, oui.
0: C'était la motivation principale au moment de la création, il y a plus de 40 ans maintenant. Du festival?
1: Non, mais c'est arrivé au fil du temps, et puis au fil des amitiés aussi, avec Florent Volant, entre autres. C'est grâce à l'ami Zachary Richard, l'artiste de la Louisiane, que j'ai rencontré Florent, parce qu'ils étaient amis. J'avais invité Florent à venir chanter sur un hommage à Zachary Richard.

0: Alain Côté, au rendez-vous maintenant, Guillaume Arsenault, dort comme une montagne.
1: Guillaume Arsenault est un artiste gaspésien aussi, mais qui vient du côté sud de la Gaspésie. Moi, je viens du nord. Les gens du nord sont d'origine... c'est des pêcheurs qui venaient de la région de Québec, mais qui venaient avant tout de la Normandie. Et donc, on n'a pas du tout le même accent que les gens du sud, qui sont des Acadiens, donc qui ont été peuplés plus par des Vendéens, des gens du Poitou, et donc qui ont gardé un accent très particulier, l'accent acadien, qui est le même accent qui est parlé dans les Maritimes, au Nouveau-Brunswick, la Nouvelle-Écosse, et même là, il y a beaucoup de différences entre les lieux au niveau de la parlure, comme on dit. Et donc, Guillaume Arsenault, c'est un nom typiquement acadien, est un autre compositeur qui a fait le pari, lui, de vivre en région. Et puis, il a gagné récemment le Canadian Folk Music Award pour le meilleur disque en français. Moi, je suis un grand ami. Il écrit des magnifiques chansons. Et cette chanson, donc, qui compare la relation amoureuse avec les formes. Oui, il y a les formes physiques de la femme, mais il y a plus que le physique. Il y a toute la tranquillité et le paisible de la montagne qu'on peut y retrouver dans la musique et dans les mots de cette chanson, qui est un petit bijou de poésie, oui.

0: On continue ce set de chœurs, Alain Côté, et après Guillaume Arsenault, c'est maintenant Alphonse Bisaillon, L'avenir et moi.
1: Alphonse Bisaillon, ben c'est l'avenir, justement, oui. Lui, c'est en fait, faut savoir qu'au festival, on accompagne à chaque année une sélection de 8 nouveaux artistes qu'on repère parce qu'on ouvre des mises en candidature, on fait des auditions, on trouve 8 artistes qu'on accompagne. Après, une fois qu'on les a choisis, c'est plus un concours, c'est vraiment un accompagnement. Et lui, c'était vraiment un coup de cœur, un rare coup de cœur où on était un jury de 7 personnes. Et c'est les 7, ça a fait « Wow, OK, il y a quelqu'un là ». C'est un imaginaire, ce jeune homme, extraordinaire. Il est dégourdi, c'est un bon pianiste, c'est une bête de scène. Quand, entre autres, il nous a scotché, comme on peut dire, c'est qu'il présente une chanson et puis il nous dit « J'ai écrit cette chanson pour apprendre à mon père à aimer. » Ça marque. Et il part la chanson et puis ça fait « Wow, OK, il y a quelqu'un ici. » Et puis c'est son tout nouveau disque, donc c'est le deuxième extrait de ce disque-là, qui a su amalgamer la musique traditionnelle, la podorythmie dont on sert au Québec dans la musique traditionnelle, à de la musique contemporaine, à la musique moderne, je veux dire actuelle. Et puis, il y a un souffle dans son écriture, ce garçon. Je l'aime beaucoup.
0: Et là, c'est beaucoup Alain Côté, le directeur du festival que l'on entend. Alain Côté, chanteur, à propos de musique, elle est comment sa musique?
1: Oh, ben, elle est très folk. Très inspiré du milieu, pas folk dans le sens de folklore, mais folk dans le sens des ambiances folk. Écoutez, dans mon dernier disque, il y a des inspirations qui viennent de Mark Knopfler, que j'adore, l'artiste irlandais. Par contre, inspiré de la grande chanson québécoise aussi, bien sûr Vigneault, Leclerc et compagnie m'ont inspiré, les Rivard aussi de ce monde, de cette génération-là, des années 60, 70, 80, qui m'ont inspiré beaucoup. Je suis un autodidacte musicalement et je fais des fautes qui me réussissent. Et ça, c'est de dire de mon ex-compagne qui me disait « Comment tu fais pour trouver des trucs comme ça? » Mais c'est parce que je ne sais pas la musique. Et puis mes filles qui connaissent bien la musique sont capables d'identifier ça aussi.

0: C'était Alphonse Bisaillon, Alain Côté, et on revient quelque part, il en a déjà été question, à Florent Volant.
1: Dans la musique autochtone, oui. Et ça, c'est un projet qui me tient à cœur. C'est un projet là où on a... Et je le présente parce que j'y chante, c'est une affaire de famille. En fait, c'est une chanson de Florent Volant qui s'appelle Inunikamu. Inunikamu, c'est le festival autochtone qui a à Malio-Ténam, le village de Florent, qui est un grand festival autochtone au Québec. Et puis, il a écrit une chanson qui a pour titre Inunikamu. Ça veut dire qu'on se rassemble pour chanter, en fait. C'est ça que ça dit. Et puis, il y a un disque hommage à Florent Volant qui a été lancé l'an dernier. Et puis, on a fait une chanson, moi, avec mes deux filles et mon cousin Louis-Jean Cormier. Et puis, c'est ma fille Mathilde, mon autre fille, qui a fait les arrangements. C'est un quatuor à cordes graves, donc des violons alto, violoncelle, contrebasse, archet, et puis quatre voix. C'est très particulier comme sonorité. Il y a quelque chose de moderne en même temps, cette autochtonie, cette façon, ces mots. Donc, c'est un heureux mariage entre tout ça. Puis, c'est une belle histoire de famille. Et quand on a enregistré cette chanson, c'était vraiment un moment de famille extraordinaire. Louis-Jean Cormier, c'est le fils de ma tante Carmel, qui est la plus jeune de la famille de ma mère, qui était d'une famille de 17 enfants. 11 filles, et c'est la 11e fille. Et puis Louis-Jean, c'est une grande vedette au Québec. C'est un artiste très, très important chez nous, qui a fait partie du groupe Carquois. Et puis maintenant, il a une carrière solo. Et puis, bon, c'est un plaisir de parler de mon cousin, puis de partager cette chanson-là, qui est un petit bijou, je crois.

0: Alan Côté, ce n'est plus Florent Volant, mais c'est Claude Pelgag, le roi de la montagne.
1: Ouais, Claude Pelgag, j'aurais pu prendre n'importe quelle chanson de Claude parce que c'est une artiste extraordinaire, qui est une espèce de sorcière magicienne qui a un registre vocal extraordinaire, qui a un univers musical aussi bien à elle, qui est vraiment campé dans une modernité, c'est une fille qui essaie, qui teste des limites des sons, de l'expression. Et puis, c'est une bête de scène totale. J'adore cette fille-là. Vraiment, elle aussi, je parlais d'Alphonse tantôt comme un coup de cœur, mais elle aussi, ça a été vraiment un coup de cœur. Je la connais depuis qu'elle est toute jeune, depuis qu'elle a 16 ans. Et puis, on l'a accompagnée dans tous les dispositifs qu'on fait, parce qu'on en fait plusieurs, d'accompagnement d'artistes. Et puis, je l'ai vue exploser littéralement au Québec. Et puis, en même temps, malgré la popularité, elle a gardé ce plaisir d'explorer, de chercher. Elle ne s'arrête pas sur ses lauriers, pas du tout. Elle ne dort pas là-dessus. Et puis là, c'est une chanson qui parle de la montagne du Mont-Royal, entre autres. Et puis, c'est une belle folie, comme toujours.
0: On a beaucoup parlé du festival Petite Vallée. On a moins parlé du lieu.
1: Oui.
0: Un lieu qui a connu quelques problèmes aussi.
1: Oui, le lieu est vraiment ancré dans une histoire. Je vais la faire vite, là. Je disais tantôt que ma mère il était 17 enfants chez elle. Et dans les 6 garçons, il y avait 3 garçons qui avaient un orchestre de danse. En fait, les 3 garçons faisaient de la musique pour faire danser. Je dis un orchestre, mais plus un petit orchestre pour faire... Ils jouaient les chansons d'Elvis Presley, par exemple. Mais le plus vieux est allé à Montréal, était revenu avec le premier disque de Félix Leclerc et d'un autre chansonnier qui s'appelle Claude Gauthier. Et donc, les gars, ils faisaient danser le monde, puis entre les chansons de danse, ils faisaient des vraies chansons. Donc, il y a cette historique qui est là. Et puis, le plus vieux et le plus jeune sont morts noyés ensemble quand j'avais 5 ans. Et tout ce festival, ce théâtre de chansons n'existerait pas, je pense. Parce qu'on est allé vivre avec les grands-parents, et j'ai créé le théâtre dans la boutique de forge de mon grand-père au début. Et il y a eu plusieurs phases. Et donc, la phase majeure en 2001 a pris en feu en 2017 et a brûlé complètement, un feu total, un incendie. On a tout perdu et on a ressuscité l'an dernier. On a un tout nouveau théâtre magnifique au bord de l'eau. Et sur une pointe de terre qui a si de particulier que plus que 4 mois par année, on voit le soleil se lever dans la mer et aller se coucher dans la mer du même point de vue. Donc, on est à la même place, on le voit le matin sortir de l'eau, puis on le voit rentrer dans l'eau le soir.

0: C'était Claude Pelga, Alan Côté, et on va terminer avec Velours Velours. Puisqu'on termine, on va écouter La Fin.
1: Oui, La Fin, c'est le titre de sa chanson. Velours Velours, c'est un garçon qui est commencé à venir au festival avec ses parents il y avait 2 ans. À 4 ans, il avait déjà une guitare dans les mains. Il était sur la plage avec les artistes. Il a toujours cheminé comme ça. Il a fait le camp chanson. Il avait 6 ans la première année. Il est venu toujours, il a fait tous les dispositifs qu'on offre. Et puis, c'est un artiste, un vrai artiste. Et aussi, il a des origines gaspésiennes, mais pas que. Je suis chauvin, mais pas seulement. Et puis, mais c'est un artiste qui va marquer sa génération. Donc, c'est un jeune garçon de 20 ans. Et puis, il est en train de faire vraiment ses marques sur Montréal, entre autres. Il organise des soirées, on le voit partout. Et puis, j'ai confiance à... Pour lui, c'est loin d'être la fin.
0: On se rend compte, en vous écoutant, qu'il y a une grande quantité de chanteurs québécois. Il y en aurait beaucoup d'autres à évoquer. Pourtant, les conditions ne sont pas évidentes, j'imagine, sur une population qui n'est pas si importante que ça.
1: Non, c'est étonnant combien il y en a qui veulent faire ça et qui réussissent malgré tout à le faire. Malgré que chez nous, il n'y a pas l'intermittence du spectacle, malgré que beaucoup de difficultés, mais il y a une telle volonté de s'exprimer. Et puis, malgré les plateformes, et je dirais à cause des plateformes, ça devient très facile d'avoir des plateformes, d'avoir une place pour s'exprimer, mais il y en a tellement en même temps, ça se rend acquis, ça c'est une autre chose. Mais il y a encore beaucoup, beaucoup, beaucoup de gens qui font de la scène et qui, malgré toutes les embûches, trouvent les petits coins émergents qui viennent popper partout. En Gaspésie, au début, il y a longtemps, il y a 40 ans, on était tout seul dans notre petit coin de Gaspésie à faire de la chanson. Maintenant, il y a 4-5 lieux qui en font. Et puis, tout le monde réussit à trouver son élan, à trouver sa manière, puis à trouver les artistes, parce qu'il y en a beaucoup. Puis les artistes sont heureux d'avoir autant de place pour chanter.
0: La scène, vous arrivez, malgré le festival et le théâtre, vous arrivez à en faire un peu?
1: Un peu. Les 2 dernières années, j'en ai fait plus. Cette année, j'en ai pas fait beaucoup. Mais j'ai un spectacle bientôt à l'île d'Orléans, au pays de Félix, justement, dans le centre d'art Félix Leclerc, d'ailleurs. Je vais faire ça au mois de juin, là. Mais je vais bientôt prendre ma retraite de la direction du théâtre et du festival. Je vais continuer à faire que des projets artistiques. Et là, je veux quand même chanter. Et j'aimerais écrire l'histoire de ce petit coin de pays que j'ai contribué à construire.
0: Et sur scène, c'est quelle formule?
1: Je préfère avec un band de 4 musiciens, bien sûr, mais... à 3, c'est bien le fun. En trio, c'est bien plaisant. J'en fais à 2 aussi. Je peux faire des trucs tout seul parce que je raconte beaucoup quand même. Mais j'aime bien être accompagné pour avoir ce poids-là de moins sur le dos.
0: Raconter beaucoup, c'est un petit peu une spécificité des chanteurs québécois, en tout cas d'un grand nombre. Il n'y a pas que la chanson, il se passe d'autres choses.
1: Ouais, donc, et puis moi j'en ai fait vraiment, au fil de mes 40 ans de carrière, j'ai rencontré bien des amis, bien des gens, j'ai beaucoup d'histoires à compter autour de ces rencontres, et puis, autour de mes chansons, sont inspirées beaucoup de rencontres et de personnages, comme je disais tout à l'heure, aussi d'événements, et puis, bien sûr, il y a l'amour, comme disait Plume la Traverse, la maudite mour, qui est toujours là, à nous titiller.

0: La fin de Velours Velours termine le set de cœur d'Alain Côté, mais pas de set sans rappel. Aussi, on se sépare en écoutant Des traces dans la neige, extrait de son album Les vents de travers.
1: Des traces dans la neige, justement, c'est une chanson d'amour. Avec une nouvelle amoureuse qui est arrivée il y a 8 ans dans ma vie. Puis un matin, elle est partie travailler, puis j'ai écrit cette chanson-là. La neige, elle, quand même, fait partie de... au niveau onirique, il y a quelque chose qui est là, qui a de la poésie en soi, si on veut, qui vient teinter beaucoup notre vie, notre quotidien, notre façon de voir la vie aussi, de l'abnégation qui va avec, de vivre avec, justement, cette neige accompagnée de ces tempêtes et tout ça. Et puis, cette chanson-là, c'est plus... le hasard de la vie qui fait que tu rencontres quelqu'un, puis que sur la route, tu suis ses traces qui sont là, puis tu fais confiance à cette nouvelle aventure, finalement.
0: Des perspectives, je parle en termes de chansons, l'écriture continue à se faire?
1: Oui, j'ai quelques nouvelles chansons en banque, quelques personnages encore, entre autres mon beau-père qui vient de mourir de... Chez nous, on a l'aide médicale à mourir. Donc, il a bénéficié de cette aide médicale à mourir dans un contexte particulier où il était sourd et il a fait un AVC et puis il n'aurait plus été capable de marcher. Et il ne se voyait pas dépendant tout en étant sourd. C'était particulier parce qu'il n'était pas souffrant. Donc, et il a eu l'aide médicale à mourir parce qu'il était tellement déterminé. Et il trouvait qu'au niveau psychologique, c'était quelque chose qui ne... n'acceptait pas d'affronter. Il trouvait qu'il avait une belle vie. Il avait 89 ans. Et puis c'est quelqu'un qui aimait beaucoup les voitures et qui a fait sa vie dans l'assurance. Et c'est drôle, le refrain qui m'est arrivé, c'est une phrase que je lui ai dite lors de la dernière rencontre et qui dit « Sur l'autoroute de la vie, vous avez pris la meilleure des sorties. » C'est une chanson qui décrit le personnage, mais qui décrit cette façon de décider de mettre un terme à son existence, oui.
0: Alors, il faudra attendre qu'on se retrouve pour la retrouver, puisqu'elle n'est pas encore...
1: Exactement.
0: Et on revient donc à Des traces dans la neige.

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0: 7 chœurs à retrouver sur toujoursbellaciao.blogspot.com. Merci à Alan Côté de s'être prêté au jeu lors de sa venue au Printival 2026. René Pagès, Jean-Claude Debar, à la semaine prochaine pour un 7 de cœur ou pour un Bella Ciao.
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Moi, la poésie, je ne sais pas ce que c'est. Je vais le répéter souvent. J'ai écrit très tard. Je ne m'intéressais pas spécialement à ce qu'on appelle la littérature. Hein. Comme tout le monde, je lisais. Et puis, par la suite, je faisais beaucoup de choses, c'est-à-dire le moins possible. Bon, j'ai plutôt vécu d'expédient, pour être poli avec moi-même et avec les auditeurs. Oui. Plus tard, j'aurais bien voulu ne rien faire. J'avais des dispositions.

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2: Grosse force à eux.
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Messieurs, le premier tour des élections municipales a lieu dans 12 jours. Mon programme, 3 points. Premièrement, le plein emploi. Deuxièmement, le plein emploi. Et troisièmement, le plein emploi. 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Et personne ne s'étant présenté contre moi, je serai donc très...

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Je réitère, Justine, je n'en démords pas. Il y a entre Drieu La Rochelle et Johnny Thunders des liens étroits. Les liens très étroits du romantisme et de l'absolu. Je ne sais pas, Justine, je ne sais pas si Drieu La Rochelle aurait apprécié Johnny Thunders et le rock'n'roll.

premièrement à traiter d'une façon aussi lucide et désespérée le thème de l'addiction à l'héroïne. Quoi qu'il en soit, Johnny Thunders s'est vu rendre l'hommage au

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0: Il est 1h à Cracovie, 20h à Montevideo.
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Voyez-vous, dans la vie, il y a deux sortes de frangines. Celle à qui l'on dit qu'on a un rendez-vous urgent après l'amour, et celle avec lesquelles on recommence.

toi. Du biais. Voilà comme ça.

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0: Ça le prend pas comme ça, tu peux baisser d'un ton s'il te plaît?
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0: les 2 heures à Maastricht et 20 heures à La Havane.
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